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C'est Teremen, bonjour et bienvenue, un bon vendredi. Nous sommes aujourd'hui le 5 juin, c'est Madonna qui vous réveille. Téléphone et Paul Young, je vous souhaite la bienvenue et merci de vous réveiller avec Teremen.

C'est Pierre Garnier sur RMN pour votre réveil, peut-être en direction du boulot à cette heure-ci, 4h15. Nous allons retrouver Alain Souchon, également Coq Robin, et Renan Luce avec ses voisines. 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

Nous fêtons les Igor et les Boniface en ce 5 juin. RMN vous réveille en ce 156e jour de l'année. Le soleil pointe ses rayons à 5h49, se couche ce soir à 21h49. Et nous sommes ravis de vous accompagner sur RMN. Avec la musique, elle arrive maintenant avec Zaou et Stéphane.

Cutout avec la voix de Gwen Stefani. C'était Just a Girl sur RMN. Santa dans quelques instants, Capitaine Sensible et puis Natacha Saint-Pierre Obispo avec Tu Trouveras sur RMN. Bon anniversaire si aujourd'hui, en ce 5 juin, vous prenez un an de plus, tout comme Cécilia Cara qui passe le cap des 43 ans, DJ Abdel qui fête ses 57 ans, 56 ans pour Marc Wahlberg. Belle journée avec RMN. 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

0: c'est RMN à 5h. Christophe et Camille réveillent la Bretagne. Avant ça, c'est l'horoscope avec Clara et le retour de la musique dans quelques instants avec Angèle, Balance ton quoi, et puis Jennifer Pelge avec Crush. J'aurai le plaisir de vous retrouver lundi dès 4h, de bonne heure, de bonne humeur. Et oui, nous serons là lundi. Allez, bon week-end avec un petit peu d'avance.
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2: Bonjour à tous, très belle fin de semaine en ce vendredi 5 juin, tout de suite, l'horoscope. Bélier, ne gâchez pas les bons résultats de ces derniers mois, car cela va vous aider à franchir une nouvelle étape. Les taureaux, n'empruntez pas un petit chemin de traverse, car l'autoroute est faite pour vous. Gémeaux, en acceptant quelques concessions, vous allez marquer des points et gagner le respect de votre équipe. Cancer, de nouveaux liens côté cœur vous facilitent une prise de position telle que vous l'aviez espéré. Les lions, une mission inattendue vous décourage de la régler seule, appelez vite de l'aide. Vierge, un enjeu financier prend plus de place que prévu, détournez-vous de ce projet inutile. Balance, vous n'êtes pas préparé à subir les exigences de l'autre, restez en retrait encore un peu. Les scorpions, il est grand temps d'encourager votre famille dans un projet, car elle vous remerciera plus tard. Sagittaire, le ciel astral vous propose une étape pour partager quelques résultats avec votre staff. Les capricornes, vous avez eu l'embarras du choix, mais vous ne vous êtes pas décidé à temps, reprenez-vous et vite. Verseau, vous voilà dans une période où le rêve n'est pas de mise, ne prenez pas cela à la légère. Et enfin les poissons, vous avez avancé plus rapidement que prévu et cela semble presque indisposer vos partenaires. Excellente journée sur RMN.

0: Un très bon vendredi avec RMN. Bonjour, il est 5h, c'est la Bretagne en musique et surtout la Bretagne s'éveille, ça. On n'y coupe pas. Dans une petite seconde, Étienne Daou et Paul Tatou ou encore Shania Twain. Place aux infos maintenant.
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2: Bonjour à tous, bienvenue.
1: Titouan Guibert.
2: À la une, retour sur cette fusillade mortelle à Nantes. Un jeune homme de 18 ans a été tué par plusieurs balles ce jeudi midi dans le quartier Bottière, visé près d'un point de deal par 6 individus qui ont pris la fuite. C'est le 4e homicide par balle dans le nord-est de Nantes depuis le début d'année. Les riverains sont toujours sous le choc. La rue enfin réouverte à Quimper. 3 mois et demi après l'éboulement sur la voie ferrée, la rue Étienne-Gourmelin a rouvert. Fermée depuis février en raison de la paroi instable qui surplombait les rails, elle permet désormais la circulation et le stationnement pour tous. La réouverture de la ligne Quimper-Brest est quant à elle prévue pour le 13 juin. Agression au collège de 6 ans. Une plainte a été déposée après l'agression d'un élève de 5e le 21 mai dernier au collège de Val-des-Lorne. Un collégien a reçu plusieurs jours d'ITT après avoir été pris à partie par 2 autres mineurs. Cette affaire intervient dans un contexte tendu avec la fermeture temporaire de l'internat. Fête du siècle annulée. Le festival prévu vendredi et samedi sur la plage du Dossin à Santec est annulé 3 jours avant le début en raison de fortes pluies et rafales de vent. La sécurité du public, des artistes et des bénévoles impose cette décision. Les billets seront remboursés automatiquement. Plage propre avec Souka Yoga. La nouvelle association participe samedi à l'opération Plage propre à Crozon pour ses pratiquants la plage et leur studio, et ils veulent la nettoyer tout en proposant des cours de yoga. La commune rappelle les consignes de sécurité et invite ensuite tous les volontaires en mairie à l'issue de cette journée pour échanger. Dans le reste de l'actualité, des nouvelles après la disparition de la jeune Liana. Un corps a été découvert ce jeudi dans une zone boisée près de Fleurance, dans le Gers. Des vérifications sont en cours pour savoir s'il s'agit bien de la collégienne de 11 ans disparue vendredi dernier. L'homme de 41 ans placé en garde à vue le week-end dernier reste entendu et les recherches se poursuivent. À partir de quel niveau de vie est-on considéré comme riche en France? L'Observatoire des inégalités a publié son rapport mardi et a dressé le portrait robot de ces 4,8 millions de Français aisés. Dimitri Écoutant.
3: Oui, le seuil est fixé à 4 292 euros net par mois pour une personne seule et 10 700 euros pour un couple avec 2 ados. Ce club des 7% les plus riches est majoritairement urbain et âgé de plus de 45 ans. Au-delà des salaires, leur fortune est surtout patrimoniale avec un patrimoine moyen supérieur à 820 000 euros. Un capital qui génère de gros revenus complémentaires et qui surtout se transmet facilement d'une génération à l'autre grâce aux niches fiscale.
2: Merci Dimitri. Le fossé n'a d'ailleurs jamais été aussi grand. En 30 ans, le niveau d'entrée dans les 10% les plus riches a bondi de 24%. Voilà pour l'actu. Tout de suite, la météo.
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2: Dès ce matin, en Bretagne, c'est un temps plutôt agréable, une alternance d'éclaircies, de passages nuageux. Cet après-midi, une légère dégradation avec un ciel qui se couvre davantage, des nuages un peu plus denses et compacts. Les températures maximales devraient se situer proche des 16 et 17 degrés aujourd'hui, jusqu'à Lorient et Vannes, 16 degrés à Quimper, Quimperlé. Le vent, lui, reste modéré, proche des 30 et 40 km/h en moyenne. On jette un coup d'œil sur le littoral avec la marée haute prévue à 8 h ce matin, coefficient 60. Elle sera basse vers 15 h cet après-midi.
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0: Étienne Dao, bonjour la Bretagne.
1: Bonjour.
0: Alors, nous fêtons les Igors.
1: Oui.
0: En ce vendredi 5 juin. Camille, comment va ton réveil?
1: Mon réveil, il va bien. Radio réveil, c'est un moment que je n'ai pas eu quand même.
0: Tu te réveilles avec le téléphone, toi aussi?
1: Bien sûr, mais comme.
0: Tu mets quoi? C'est quoi?
1: Non, c'est la sonnerie de réveil doux du téléphone. Le soleil levant, je crois.
0: C'est
1: fait exprès, c'est-à-dire que ce sont des notes très très douces et progressives pour ne pas avoir un réveil trop brutal et en même temps pour pouvoir l'entendre. Donc ça commence tout doucement et ça se réveille tout doucement.
0: Eh bien bonjour.
1: Bonjour.
0: Mylène Farmer est de retour.
1: Oui.
0: On évoque tous les matins notre backstage du jour, c'est à 7h15, l'album c'est pour l'automne et un premier extrait dans un très court instant. Le chrono avec vos questions, merci à Lucie. Pierre-Alex ou Pierre-Axel, c'est Pierre-Axel qui nous envoie des messages en ce moment assez régulièrement.
1: Oui.
0: Je voudrais saluer Marion qui nous écoute à Lorient, une fidèle donc des programmes de RMN.
1: On remercie pour tout ce petit monde.
0: Effectivement, pour l'ensemble donc de ces questions du jour. Du basket,
1: oui.
0: Un dieu hindou,
1: oui.
0: Un homme politique.
1: Oh là là, lequel?
0: Moi.
1: Oh,
0: tu vois.
1: Oh.
0: J'ai un boulevard. La couleur d'un passeport.
1: Et un boulevard aussi.
0: Deux, trois mots d'anglais.
1: Oui.
0: Et puis nous chanterons sous la pluie. Bon, je le dis. Mais bien sûr, John Kelly, tout à l'heure. Bon, bois ton verre d'eau et je t'attends.
1: J'ai le droit d'hydrater un peu.
0: Bonjour.
1: La Bretagne.

0: Bruno Mars sur LMN.
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2: Et bonne fin de semaine avec notre quiz donc de culture générale.
1: Oui.
2: Et vos questions sont les bienvenues sur notre site internet. Camille, quelle est la température en Fahrenheit lorsqu'il fait 0 degré Celsius?
3: Je crois que c'est presque 50 degrés, non?
2: C'est 47.
3: Voilà. Bon, c'est beaucoup déjà.
2: On est bon. Quel était le numéro emblématique du basketteur Michael Jordan dans l'équipe des Chicago Bulls?
3: T'as des propositions?
2: Alors, oui. 19?
3: Non.
2: 13 ou 23? 23.
3: 23.
2: C'est bon. Quel dieu hindou est représenté sous la forme d'un éléphant?
3: Ganesh.
2: Je vais dire Shiva ou Barba Papa?
3: Quelle insulte à l'hindouisme.
2: Camille, je suis un homme politique.
3: Christophe Président.
2: Voilà. Oui, j'ai un boulevard là-dedans, moi, effectivement.
3: Clairement. Moi, je vote pour toi.
2: Merci. Si je te dis.

0: Vive la France, tu me réponds?
1: Vive la République.
0: Quelle est la prochaine? Quelle est,
1: ah, c'est ça,
0: mais quelle est la couleur d'un passeport français? Vert sapin?
1: Non.
0: Bleu nuit?
1: Non.
0: Ah, tu le sais, ou rouge bordeaux?
1: Mais je le sais, j'en ai un, donc je sais qu'il est rouge bordeaux.
0: Il faut savoir quand même.
1: Tu vois, t'as pas de passeport?
0: Si, mais j'aurais dit bleu nuit quand même.
1: Mais, enfin,
0: on enchaîne. Quelle est la traduction anglaise du mot imperméable? Rainman, raincoat ou raincloud?
1: Raincoat.
0: Et justement, ma canine imperméable. Et allons-y, c'est parti. I'm singing in the rain. Just singing in the rain. What a glorious feeling. Et qui chante?
1: Gene Kelly.
0: Et bien voilà.

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1: Bonjour à tous, bienvenue.
0: Titouan Guibert.
1: À la une, retour sur ce drame à Nantes avec une nouvelle fusillade. Un jeune homme de 18 ans a été tué par balle hier midi dans le quartier de la Beautière. Visé en pleine journée, près d'un point de deal par 6 individus cagoulés qui ont ouvert le feu avant de fuir en scooter. Les habitants parlent d'une escalade de la violence, avec déjà 4 homicides par balle en un mois dans le nord de la ville. On parle aussi de cette alerte à la bombe dans un collège hier après-midi. Une alerte a visé le collège privé Jean-Pierre Caloc à Locminé. Pompiers, gendarmes et des mineurs sont intervenus sur place. Les collégiens ont dû être évacués à l'extérieur et le secteur a été bouclé. Le directeur a rassuré les parents en précisant qu'il n'y avait aucun danger immédiat. Biscuiterie Le Goff en survie, cette entreprise bretonne de 76 ans près de Morlaix a 2 semaines pour retrouver un repreneur et sauver ses 45 emplois. Une cessation de paiement depuis le 18 mai, elle bénéficie de statut de liquidation avec continuité d'activité jusqu'au 17 juin. Une forte houle et des rafales pouvant atteindre les 90 à 100 km/h sur les côtes bretonnes sont attendues jusqu'à samedi. Les autorités appellent les plaisanciers, pêcheurs à pied, baigneurs et promeneurs du littoral à la plus grande prudence face à des risques de vagues dangereuses. Et puis coup de neuf sur la passerelle du Ster. Des travaux ont démarré lundi sur la passerelle Jean Cavin qui enjambe la rivière entre le square Jean Moulin et le quai du Ster à Quimper. Le chantier porte sur la reprise ponctuelle du paletage. Posée en 2003 après la démolition d'une dalle en béton, cette liaison piétonne retrouve ainsi un coup de jeune bienvenu pour les riverains. Suite de l'affaire de la disparition de la jeune Liana, un corps a été découvert dans le Gers à proximité du lieu où la fillette de 11 ans avait disparu vendredi dernier. Les vérifications sont en cours pour confirmer son identité. L'homme de 41 ans placé en garde à vue le week-end dernier est toujours entendu. Un important dispositif avec drones et chiens reste déployé. Trop de garagistes sont en infraction. La répression des fraudes a effectué une campagne de vérification en 2024. 40% des garages présentent une anomalie d'après les résultats publiés récemment. Margot Douetil.
2: Oui, et certaines infractions sont plus fréquentes que d'autres, comme l'absence d'affichage du prix de certaines prestations et des pièces facturées alors qu'elles ne sont pas montées. Pourtant, la répression des fraudes a majoritairement donné des avertissements. Les enquêteurs veulent adopter une posture d'accompagnement plus que de sanctions. Les contrôles ont aussi visé des influenceurs qui donnent des conseils sur les réseaux sociaux, notamment sur le défapage, une pratique interdite qui consiste à retirer le filtre à particules sur les diesels modernes.
1: Merci Margot. Et la répression des fraudes recommande aux automobilistes de systématiquement exiger un devis et un ordre de réparation avant toute intervention sur leur véhicule. Voilà pour l'actualité. Merci de l'avoir suivi. Tout de suite, la météo.
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1: Les conditions restent pour le moment assez agréables ce matin avec un ciel plus ou moins dégagé sur la région. Quelques belles éclaircies malgré des passages nuageux par endroits. Cet après-midi, malheureusement, légère dégradation. Le ciel se couvre davantage avec des nuages plutôt denses et une alternance marquée. Les maximales devraient se situer aujourd'hui proche des 16 et 17 degrés sur la majeure partie du territoire. 16 degrés à Lorient et Vannes, 17 degrés jusqu'à Concarneau et Carhaix. Sur le littoral, notez la marée haute prévue à 8 heures ce matin, coefficient de 60.
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0: M. Pokora avec Carmen. Nous vous souhaitons la bienvenue avec Camille, avec Clara tout à l'heure pour l'horoscope. Clara, dans une petite dizaine de minutes, vous attendez peut-être Clara avant de mettre un pied sur la moquette, sur les carreaux ou sur le parquet. Bon, à tout à l'heure. Richard Cochin, un tout petit peu avant pour le coup de soleil. C'est pas forcément pour aujourd'hui, mais on adore Richard Cochin. Tout à l'heure également Bonnie Tyler, en convalescence d'ailleurs après de gros problèmes de santé, donc les années 80. Et puis Bruce Springsteen toujours pour Philadelphia. Pour tout de suite, la télé. Allez, sur LMN.
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3: Bonjour, au programme de votre soirée télé de ce vendredi 5 juin sur TF1, Mask Singer, divertissement présenté par Camille Combal. Sur France 3, Roland-Garros, la demi-finale homme. Sur M6, Arnaque Magazine présenté par Julien Courbet. Parmi les affaires de ce soir, le champion de la pelleteuse qui détruit tout sur son passage. Monsieur B se présente comme un professionnel du terrassement. Il détruit tout mais ne reconstruit rien. Sur France 2, haute saison, série. Sur France 5, Fenêtre sur cour, film réalisé par Alfred Hitchcock. Sur TFX, Première Vacances, film avec Camille Chameau et Jonathan Cohen. Marion et Ben, trentenaires, font connaissance sur Tinder. Ils décident très vite de partir ensemble en vacances, malgré l'avis de leur entourage. Et puis sur Gulli, Ninja Turtles Teenage Years, film d'animation. Après des années passées loin du monde des humains, les Tortues Ninja entreprennent de gagner le cœur des New-Yorkais et d'être acceptés comme des adolescents normaux. Très belle soirée télé à tous.

0: Les frissons sur LMN, Richard Cochente le matin pour le coup de soleil. Alors oui, on va reparler météo tout à l'heure à 6h. Bon, c'est plus variable pour aujourd'hui, voire un petit peu pluvieux pour cet après-midi. Et pour ce week-end, globalement, ça va bien passer, notamment dimanche avec une belle journée, quoi que vous ayez prévu. Nous reviendrons d'ailleurs sur les différents bons plans de ce week-end, si vous le souhaitez, avec notamment les Fous du Roi à Châteauneuf-du-Fou qui fêtent leur 10e anniversaire. C'est une compagnie de théâtre. Bon, on en reparlera dans... Je vous en dis un petit peu plus maintenant. On a le temps, Camille, on a le temps. Oui, alors c'est très simple. Le nouveau spectacle se nomme La famille a décapsulé. Ce sera donc pour demain soir à 20h30 et dimanche après-midi à 15h30 à la salle Arsteren. Pour information, l'entrée se fait au chapeau avec une buvette sur place au profit donc de la ferme pédagogique de Scott. Voilà, une belle soirée théâtre à partager en famille et avec ses amis. Les 10 ans de la compagnie Les Fous du Roi. Allez Clara, tout de suite pour l'horoscope.
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2: Bonjour à tous, très belle fin de semaine en ce vendredi 5 juin. Tout de suite, l'horoscope.
3: Bélier, ne gâchez pas les bons résultats de ces derniers mois, car cela va vous aider à franchir une nouvelle étape.
4: Les taureaux, n'empruntez pas un petit chemin de traverse, car l'autoroute est faite pour vous.
5: Gémeaux, en acceptant quelques concessions, vous allez marquer des points et gagner le respect de votre équipe.
6: Cancer, de nouveaux liens côté cœur vous facilitent une prise de position telle que vous l'aviez espéré.
7: Les lions, une mission inattendue vous décourage de la régler seule, appelez vite de l'aide.
8: Vierge, un enjeu financier prend plus de place que prévu, détournez-vous de ce projet inutile.
9: Balance, vous n'êtes pas préparé à subir les exigences de l'autre, restez en retrait encore un peu.
10: Les scorpions, il est grand temps d'encourager votre famille dans un projet, car elle vous remerciera plus tard.
11: Sagittaire, le ciel astral vous propose une étape pour partager quelques résultats avec votre staff.
12: Les capricornes, vous avez eu l'embarras du choix, mais vous ne vous êtes pas décidé à temps, reprenez-vous et vite.
13: Verseau, vous voilà dans une période où le rêve n'est pas de mise, ne prenez pas cela à la légère.
14: Et enfin les poissons, vous avez avancé plus rapidement que prévu et cela semble presque indisposer vos partenaires.
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0: Il est bien 6h, bonjour RMN, bonjour la Bretagne. Et la Bretagne s'éveille toujours. À 6h les infos, la météo complète. Le groupe Indochine pour C'est un canari bai. Et puis YouTube, encore Gaëtan Roussel, on démarre bien. Bonjour
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2: Bonjour à tous, bienvenue.
1: Titouan Guibert.
2: À la une, retour sur cette fusillade mortelle à Nantes. Un jeune homme de 18 ans a été tué par plusieurs balles ce jeudi midi dans le quartier Bottière, visé près d'un point de deal par 6 individus qui ont pris la fuite. C'est le 4e homicide par balle dans le nord-est de Nantes depuis le début d'année. Les riverains sont toujours sous le choc. La rue enfin réouverte à Quimper. 3 mois et demi après l'éboulement sur la voie ferrée, la rue Étienne-Gourmelin a rouvert. Fermée depuis février en raison de la paroi instable qui surplombait les rails, elle permet désormais la circulation et le stationnement pour tous. La réouverture de la ligne Quimper-Brest est quant à elle prévue pour le 13 juin. Agression au collège de 6 ans. Une plainte a été déposée après l'agression d'un élève de 5e le 21 mai dernier au collège de Val-des-Lornes. Un collégien a reçu plusieurs jours d'ITT après avoir été pris à partie par 2 autres mineurs. Cette affaire intervient dans un contexte tendu avec la fermeture temporaire de l'internat. Fête du siècle annulée. Le festival prévu vendredi et samedi sur la plage du Dossin à Santec est annulé 3 jours avant le début en raison de fortes pluies et rafales de vent. La sécurité du public, des artistes et des bénévoles impose cette décision. Les billets seront remboursés automatiquement. Plage propre avec Souka Yoga. La nouvelle association participe samedi à l'opération Plage propre à Crozon pour ses pratiquants, la plage et leur studio, et ils veulent la nettoyer tout en proposant des cours de yoga. La commune rappelle les consignes de sécurité et invite ensuite tous les volontaires en mairie à l'issue de cette journée pour échanger. Dans le reste de l'actualité, des nouvelles après la disparition de la jeune Liana. Un corps a été découvert ce jeudi dans une zone boisée près de Fleurance, dans le Gers. Des vérifications sont en cours pour savoir s'il s'agit bien de la collégienne de 11 ans disparue vendredi dernier. L'homme de 41 ans placé en garde à vue le week-end dernier reste entendu et les recherches se poursuivent. À partir de quel niveau de vie est-on considéré comme riche en France? L'Observatoire des inégalités a publié son rapport mardi et a dressé le portrait robot de ces 4,8 millions de Français aisés. Dimitri Écoutant.
3: Oui, le seuil est fixé à 4 292 euros net par mois pour une personne seule et 10 700 euros pour un couple avec 2 ados. Ce club des 7% les plus riches est majoritairement urbain et âgé de plus de 45 ans. Au-delà des salaires, leur fortune est surtout patrimoniale avec un patrimoine moyen supérieur à 820 000 euros. Un capital qui génère de gros revenus complémentaires et qui surtout se transmet facilement d'une génération à l'autre grâce aux niches fiscale.
2: Merci Dimitri. Le fossé n'a d'ailleurs jamais été aussi grand. En 30 ans, le niveau d'entrée dans les 10% les plus riches a bondi de 24%. Voilà pour l'actu. Tout de suite, la météo.
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2: Dès ce matin, en Bretagne, c'est un temps plutôt agréable, une alternance d'éclaircies, de passages nuageux. Cet après-midi, une légère dégradation avec un ciel qui se couvre davantage, des nuages un peu plus denses et compacts. Les températures maximales devraient se situer proche des 16 et 17 degrés aujourd'hui, jusqu'à Lorient et Vannes, 16 degrés à Quimper, Quimperlé. Le vent, lui, reste modéré, proche des 30 et 40 km/h en moyenne. On jette un coup d'œil sur le littoral avec la marée haute prévue à 8h ce matin, coefficient 60. Elle sera basse vers 15h cet après-midi.
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0: Oui, le groupe Indochine. Bonjour.
1: Bonjour.
0: Bonjour les amis. C'est du gloss sur tes lèvres, c'est beau.
1: Alors,
0: ça brille.
1: Il n'y a rien du tout, c'est juste la salive, je pense.
0: Oh, comment tu casses?
1: Non, parce que je viens de passer la langue sous les lèvres, donc si ça brille, je présuppose que c'est ça. Voilà.
0: Vas-y, France. C'est votre vie aujourd'hui, Camille. Nous fêtons les Igor.
1: Oui.
0: Écoute ça. Je fais où tu vas pour Camille, après, il faut pas. Un site de rencontre, pour le moins étonnant, avec ou sans gloss d'ailleurs. Une sorte de détecteur donc de mensonges pour les hommes.
1: Voilà.
0: Ça me fait pas fouiller en plus. Bon, écoutez, ne bougez pas.
1: Voilà.
0: C'est pour vous, j'aime pas du tout ce site en plus. À tout à l'heure. Bon, allez, cette application. Il faut se reprendre de cette émotion.
1: Camille, expresso.
0: On y va. Et si le bonheur
1: résidait
0: tout simplement dans la nourriture?
1: On n'avait pas besoin de vous le confirmer, mais au cas où, on le fait avec plaisir.
0: Allez, bonne journée. Bonne fête au Igor. Un très bon vendredi. Et mesdemoiselles, mesdames, si vous êtes dans votre salle de bain et vous vous maquillez, vous pensez à nous peut-être et vous souriez. Et vous avez raison.
1: Oui.
0: Ma Camille, bonjour.
1: Bonjour.
0: Voici Gaëtan Roussel, c'est bien RMN.
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1: On l'a bien reconnu avec son tube planétaire Ed Sheeran, Shape of You, avec RMM.
2: Camille, info.
1: Ouh là là là là, une application que j'aime pas du tout.
3: Oui.
1: Oui,
3: parce que notre ami Christophe, il a un petit complexe, on va y venir.
1: C'est pas ça.
3: Bon,
1: c'est pas ça.
3: Là, en l'occurrence, on parle de quoi ? D'un site de rencontre. Mais là, Christophe n'a pas de souci avec l'idée. C'est un site pour le moins étonnant. Il est baptisé Pookie Tools.
1: Voilà.
3: Et il se présente comme votre partenaire de drague, une sorte d'assistant virtuel pour vous aider à trouver une phrase pour relancer la conversation que vous auriez en ligne ou pour vous conseiller une façon de vous habiller pour un rendez-vous en fonction du rendez-vous, justement.
1: C'est pas ça mon complexe, hein ?
3: Non.
1: Non, non, parce que je veux rassurer tout le monde.
3: Non, mais laisse-moi y aller. On pourra même noter l'originalité de certaines fonctionnalités, comme la notation de vos textos de 0 à 100 pour les situer sur l'échelle du flirt.
1: Mm-hmm.
3: Mais c'est surtout, et c'est là que nous arrivons à notre ami Christophe, le détecteur de calvitie qui détonne en analysant la photo de profil des utilisateurs. Ce n'est pas tout. On a les cheveux, mais aussi la taille, la vraie.
1: La vraie taille.
3: Qu'est-ce que tu ne penses qu'à ça ? Bon, deux critères sur lesquels les hommes auraient plutôt tendance à mentir sur les sites de rencontres. Là, plus de tricherie, messieurs, faut assumer.
1: Oui, c'est vrai, pour la calvitie, comme ça, parce qu'on peut, pas tricher, mais on peut se mettre à son meilleur avantage.
3: Oui, une photo qui date il y a 20 ans, quoi.
1: Tu as vu ma photo ou pas ?
3: Non.
1: Tu t'es pas vu ?
3: Non, mais je veux bien voir.
1: Regarde aujourd'hui.
3: Ça va, t'as les petits golfs qui se creusent, c'est tout.
1: Comment tu dis, toi ?
3: Les golfs qui se creusent.
1: Ah, c'est beau, moi j'aime bien.
3: C'est beau, c'est le terme technique, surtout.
1: Je savais pas que ça s'appelait le golf.
3: Les golfs, oui.
1: C'est les golfs. Golf de Naples. Très bien. Alors, comment s'appelle ce site de rencontre ?
3: Pookie, P-O-O-K-I-E, Tools, T-O-O-L-S.
1: Et ça veut dire quoi, selon toi, Pookie Tools ?
3: Tools, c'est l'outil des Pookie. Pookie, je crois que c'est Pooka, ça veut dire qui balance la vérité. Je pense ça doit être ça, à mon avis.
1: Parfait. Fool's Garden aux années 90 avec RMN, bien avant 6h30. Bonjour.
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1: Bonjour à tous, soyez les bienvenus.
0: Gwen Bro.
1: Retour sur cette fusillade mortelle à Nantes. Un jeune homme de 18 ans a été tué de plusieurs balles hier midi dans le quartier de la Bottière, visé près d'un point de deal par 6 individus avant de prendre la fuite. C'est le 4e homicide par balle dans le nord-est de Nantes depuis le début de l'année. Les riverains sont sous le choc et réclament plus de protection. Rue réouverte à Quimper, 3 mois et demi après l'éboulement sur la voie ferrée, la rue Étienne-Gourmelin a rouvert. Fermée depuis février en raison de la paroi instable qui surplombait les rails, elle permet désormais la circulation et le stationnement pour tous. La réouverture de la ligne Quimper-Brest est prévue pour le 13 juin. Agression au collège de Sizun, une plainte a été déposée après l'agression d'un élève de 5e le 21 mai au collège du Val d'Elorne. Le collégien a reçu plusieurs jours d'ITT après avoir été pris à partie par deux autres mineurs. Cette affaire intervient dans un contexte tendu avec la fermeture temporaire de l'internat. Fête du siècle annulée, le festival prévu aujourd'hui et demain sur la plage de Dozen à Santec est annulé quelques heures avant le début en raison de fortes pluies et rafales de vent. La sécurité du public, des artistes et des bénévoles impose cette décision. Les billets seront remboursés automatiquement. Plage propre avec Suga Yoga. Une nouvelle association participe demain à l'opération Plage propre à Crozon. Pour ses pratiquants, la plage est leur studio et ils veulent la nettoyer. Un joli geste. Des nouvelles après la disparition de Liana. Un corps a été découvert hier dans une zone boisée près de Florence, dans le Gers. Des vérifications sont en cours pour savoir s'il s'agit bien de la collégienne de 11 ans disparue vendredi dernier. L'homme de 41 ans, placé en garde à vue le week-end dernier, reste entendu et les recherches se poursuivent. L'histoire d'amour entre Duralex et les Français vire au vinaigre. 6 mois après une levée de fonds citoyenne, record pour sauver la célèbre verrerie, eh bien l'entreprise replonge en redressement judiciaire pour les 21 000 petits investisseurs. L'angoisse grandit, Dimitri Coutan.
2: Oui, à l'époque, la promesse d'un rendement à 8% avait séduit les foules, au point que Duralex avait dû plafonner les mises à 1 000 euros par personne. Une sage décision. Aujourd'hui, le risque de tout perdre est immense. Plombé par l'explosion des coûts de l'énergie pour ses fours à 1500 degrés, la coopérative est à court de liquidités. En cas de faillite, les particuliers passeront après les salariés, le fisc et les banques. Ils n'ont plus que 5% de chance de revoir leur argent.
1: Merci Dimitri. Le quintet du jour en nocturne à Paris-Vincennes. Notez notre sélection le 4, l'As, le 2, le 11, le 6, le 5, le 16 et le 7. Voilà pour l'actu, la météo.
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1: C'est un mélange de couleurs aujourd'hui en Bretagne, en tout cas ce matin. Alternance de passages nuageux, de belles éclaircies et quelques averses à prévoir. Il fera plus beau sur le Morbihan. Température eh bien entre 9 et 11 degrés. Cet après-midi, attention, retour des nuages. Normalement pas de pluie, mais sera vraiment un temps gris. Des averses sans doute probables par endroits. Il fera 16 degrés à Brest et à Quimper. 16 aussi à Pleuherbel, 17 à Vannes. La marée est haute actuellement, coefficient 59. Elle sera basse à 14h50 exactement.
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0: Remède le matin avec Gilles Caplan. C'était bien. Camille.
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0: Et si le bonheur résidait tout simplement dans la nourriture?
2: Bonjour, aujourd'hui je vais vous montrer comment préparer une pâte à pâte.
3: Philippe.
2: Pasta. Et oui, ça va servir de base pour faire des tagliatelles, des spaghettis, des pâtes à lasagne. Vous allez voir, c'est très facile. C'est pour moi une des 100 recettes incontournables qu'il est important de savoir faire chez soi au quotidien.
0: Il donne envie, hein?
3: Oh, j'adore. Tu sais qu'il a un bulldog français noir comme celui de mes parents.
0: Ah, c'est vrai?
3: Oui.
0: Il nous donne des pâtes, peut-être, qui sait?
3: Peut-être.
0: C'est bon d'ailleurs, les pâtes pour les chiens?
3: Je suis pas sûr, pour de vrai.
0: Alors, d'après une étude menée par des chercheurs donc de Milan, tu m'étonnes. Manger donc des pâtes rend heureux et heureuse.
3: Et je n'avais pas besoin d'une étude des chercheurs de Milan pour le savoir. Mais pour arriver à cette conclusion, tout de même, les spécialistes ont analysé la réaction émotionnelle et le degré d'implication de 40 personnes pendant qu'elles dégustaient un plat de pâtes.
0: Ouais.
3: Et les participants ont affirmé que cette expérience avait provoqué en eux un état émotionnel et cognitif positif. 40% d'entre eux considèrent ce plat comme réconfortant. Alors, et bon pour le moral.
0: Camille, le secret derrière donc ces résultats?
3: Les pâtes sont composées de tryptophane. C'est un acide aminé servant à fabriquer ses propres protéines. Et c'est ce fameux tryptophane qui aiderait à la sécrétion de sérotonine, la bien connue hormone du bonheur.
0: C'est pour ça que tout le monde quasiment aime les pâtes. Alors, la recette la plus simple, c'est huile d'olive avec une petite gousse d'ail. Ça, c'est plutôt sympa. Ça se fait facilement.
3: Oui, moi, c'est pesto rosso et parmesan.
0: Ah, c'est ça, toi aussi.
3: Oh, oui.
0: Carbonara, non?
3: Un peu moins.
0: Arrabbiata,
3: oui, à fond.
0: Qu'est-ce qu'on fait en Toscane cet été quand tu vas partir en vacances?
3: Oh, bah alors là, je vais faire toutes les pâtes possibles. À la vongole aussi. C'est pas mal, ça.
0: Allez, Jackson avec RMN. Et puis, Clara nous rejoint pour l'horoscope de ce vendredi, hein, dans 5 minutes.

0: C'est une très très jolie rencontre, Pascal Obispo et Francis Cabrel avec RMN. Juste avant l'horoscope, j'aimerais évoquer donc ce beau rendez-vous. Le Gourin FC vous donne rendez-vous demain au stade donc de Nouec pour la deuxième édition de son grand tournoi des jeunes. Alors pas moins de 48 équipes, ça fait du monde, hein, donc seront en compétition dans les catégories U11, U13, U14 et U16. Peut-être vos enfants d'ailleurs. Les premiers matchs vont débuter à 9h demain matin. Donc sur place, buvette, restauration et tombola, crêpes et bonbons pour profiter donc pleinement de cette très belle journée de foot. Allez, venez nombreux, c'est pour demain. Le temps, ça devrait aller globalement, un temps plus ou moins variable avec aussi de belles périodes de soleil pour ce bon moment de partage et surtout un bon moment convivial. Demain, à Gouin, où se trouve votre radio préférée. Et maintenant, c'est Clara pour l'horoscope sur RMN.
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2: Bonjour à tous, très belle fin de semaine en ce vendredi 5 juin. Tout de suite, l'horoscope.
3: Bélier, ne gâchez pas les bons résultats de ces derniers mois, car cela va vous aider à franchir une nouvelle étape.
4: Les taureaux, n'empruntez pas un petit chemin de traverse, car l'autoroute est faite pour vous.
5: Gémeaux, en acceptant quelques concessions, vous allez marquer des points et gagner le respect de votre équipe.
6: Cancer, de nouveaux liens côté cœur vous facilitent une prise de position telle que vous l'aviez espéré.
7: Les lions, une mission inattendue vous décourage de la régler seule, appelez vite de l'aide.
8: Vierge, un enjeu financier prend plus de place que prévu, détournez-vous de ce projet inutile.
9: Balance, vous n'êtes pas préparé à subir les exigences de l'autre, restez en retrait encore un peu.
10: Les scorpions, il est grand temps d'encourager votre famille dans un projet, car elle vous remerciera plus tard.
11: Sagittaire, le ciel astral vous propose une étape pour partager quelques résultats avec votre staff.
12: Les capricornes, vous avez eu l'embarras du choix, mais vous ne vous êtes pas décidé à temps, reprenez-vous et vite.
13: Verseau, vous voilà dans une période où le rêve n'est pas de mise, ne prenez pas cela à la légère.
14: Et enfin les poissons, vous avez avancé plus rapidement que prévu et cela semble presque indisposer vos partenaires.
15: Excellente journée sur RMN.
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0: Bonjour, il est bien 7h, vous êtes sur RMN et c'est la Bretagne en musique qui s'amuse. Avec tout à l'heure, Calogero et Passy, Jake et Carla, que de bons duos. Et puis la pop britannique du groupe Keane. Pour maintenant, les infos et la météo.
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2: Bonjour à tous, merci de nous avoir choisis.
1: Gwen Bro.
2: Un nouveau drame à Nantes, un jeune homme de 18 ans a été tué par balle hier midi dans le quartier de la Bottière, visé en pleine journée près d'un point de deal par 6 individus qui ont ouvert le feu avant de fuir. Les habitants parlent d'une escalade de la violence avec déjà 4 homicides par balle en un mois dans le nord de la ville. Alerte à la bombe dans un collège. Hier après-midi, une alerte a visé le collège privé Jean-Pierre Caloc à Locminé. Pompiers et gendarmes et des mineurs sont intervenus. Les collégiens ont été évacués et le secteur a été bouclé. Le directeur a rassuré les parents en précisant qu'il n'y avait aucun danger immédiat. Biscuiterie Le Goff en survie. Cette entreprise bretonne de 76 ans près de Morlaix a 2 semaines pour trouver un repreneur et sauver 45 emplois. En cessation de paiement depuis le 18 mai, elle bénéficie d'un statut de liquidation avec continuité d'activité jusqu'au 17 juin. Une forte houle et des rafales pouvant atteindre 90 à 100 km/h sur les côtes bretonnes sont attendues jusqu'à demain. Les autorités appellent les plaisanciers, pêcheurs à pied, baigneurs et promeneurs du littoral à la plus grande prudence face au risque de vagues dangereuses et de cette mer agitée. Coup de neuf sur la passerelle du Ster. Des travaux ont démarré sur la passerelle Jean Gavin qui enjambe la rivière entre le square Jean Moulin et le quai du Ster à Quimper. Posée en 2003 après la démolition d'une dalle en béton, cette liaison piétonne retrouve un coup de jeune. Le Premier ministre Sébastien Lecornu réunit aujourd'hui à Matignon les ministres de l'Intérieur et de la Justice pour faire un point sur la disparition de Liana, 11 ans, dans le Gers. Le corps portant des vêtements similaires à ceux de la collégienne a été retrouvé hier dans une exploitation agricole et une autopsie doit désormais permettre de confirmer son identité. Toujours trop de garagistes sont en infraction. La répression des fraudes a effectué une campagne de vérification en 2024 et 40% des garages présentaient une anomalie d'après les résultats. Résultat publié mercredi. Margot Douetil.
3: Oui, et certaines infractions sont plus fréquentes que d'autres, comme l'absence d'affichage du prix de certaines prestations et des pièces facturées alors qu'elles ne sont pas montées. Pourtant, la répression des fraudes a majoritairement donné des avertissements. Les enquêteurs veulent adopter une posture d'accompagnement plus que de sanctions. Les contrôles ont aussi visé des influenceurs qui donnent des conseils sur les réseaux sociaux, notamment sur le défapage, une pratique interdite qui consiste à retirer le filtre à particules sur les diesels modernes.
2: Merci Margot. Le quintet aujourd'hui, c'est en nocturne à Paris-Vincennes à l'occasion du prix de la ville de Nogent-sur-Marne. Notez notre sélection, le 4, l'As, le 2, le 11, le 6, le 5, le 16 et le 7. Voilà pour l'actu.
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2: Profitez bien ce matin du soleil, notamment sur le centre-Bretagne. Un peu plus de nuages sur le Morbihan, désormais. Et puis, il y a un peu de pluie sur le Finistère Sud, notamment. Les températures actuellement entre 9 et 11 degrés. Cet après-midi, patatras, que des nuages partout. Et des températures échelonnées entre 16 et 17 degrés. Comptez 16 à Châtelain, Quimperlé, Rosbordin et Pont-Aven. 16 degrés à Plohermel, à Pontivy également. Il fera 17 degrés à Sainte-Anne-d'Auray et à Vannes. La marée, elle est haute actuellement, coefficient 59, basse vers 15h.
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0: Passy, trop jeune pour mourir.
1: On se souvient bien, Calogero et Passy, bonjour.
2: Bonjour.
1: Et bienvenue. En ce vendredi 5 juin, ce matin, on a appris que Camille ne mettait jamais de gloss.
2: Donc j'en mets de temps en temps. C'est juste que là, ce matin, j'en portais pas.
1: Ça brille naturellement.
2: Voilà.
1: Alors, Mylène Farmer est de retour. C'est toujours un événement.
2: Oui.
1: On a pour vous donc le premier extrait déjà, si vous ne l'avez pas encore entendu. Et tu donnes de ligne déjà parce que tu as écouté le single
2: c'est
1: tout à
2: vrai.
1: L'heure, ma Camille. Et l'album, les fans de Mylène Farmer le savent. C'est pour donc cet automne. Le chrono, les questions, les
2: c'est
1: voici.
2: Parti.
1: Du basket, question sur un dieu hindou.
2: Ouf.
1: Après le dieu grec donc de cette semaine.
2: Oui, mais tu vas nous faire toutes les.
1: C'est toujours
2: les,
1: pas moi d'ailleurs.
2: Toutes les religions.
1: Un homme politique qui pourrait être moi. Je dis
2: mais
1: ça, je dis
2: toi.
1: Rien. Pas encore. La couleur d'un passeport.
2: Oui.
1: Deux ou trois mots d'anglais. Mm-hmm. Et puis, comment on va adorer. Moi, bon, je te le dis, on va chanter sous la pluie.
2: Singing in the rain.
1: Oui.
2: Oh.
1: À tout à l'heure, rien que pour le plaisir. Nous fêtons les Igor. Je ne sais pas si je l'ai dit. Mm. C'est vendredi. Une belle fin de semaine avec nous.
2: Oui.
1: Tout de suite, Jake et Carla sur RMN.

0: L'attente est enfin terminée.
1: C'est à qui le tour? C'est le nouveau Mylène Farmer. Notre star est de retour donc avec ce premier extrait d'un nouvel album attendu pour cet automne. Et ce retour était particulièrement attendu justement par ses fans qui espéraient découvrir de nouvelles compositions depuis la sortie de son précédent album studio.
0: 2022.
1: Exactement. Connue pour soigner chaque détail de ses productions, Mylène Farmer pourrait réserver plusieurs surprises avant la sortie officielle de l'album. Et une chose est sûre, avec C'est à qui le tour, l'icône de la chanson française confirme qu'elle reste l'une des artistes finalement les plus influentes et les plus attendues de sa génération. Les prochains mois devraient permettre d'en apprendre davantage sur ce nouvel opus qui s'annonce déjà comme l'un des rendez-vous musicaux incontournables de l'année.
0: C'est rigolo parce que certains fans sont déjà au courant de ce que Mylène Farmer n'a pas encore dit.
1: Voilà, ils sont toujours très forts.
0: T'as raison, les fans de Mylène Farmer sont très très forts.
1: Voilà.
0: Ils sont incollables, on ne doit pas dire de bêtises parce qu'on est attrapé.
1: Oh non, non, non.
0: Les programmes télé tout de suite, RMN.
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4: Bonjour, au programme de votre soirée télé de ce vendredi 5 juin sur TF1, Mask Singer, divertissement présenté par Camille Combal. Sur France 3, Roland Garros, la demi-finale homme. Sur M6, Arnaque Magazine présenté par Julien Courbet. Parmi les affaires de ce soir, le champion de la pelleteuse qui détruit tout sur son passage. Monsieur B se présente comme un professionnel du terrassement. Il détruit tout mais ne reconstruit rien. Sur France 2, haute saison, série. Sur France 5, fenêtre sur cour, film réalisé par Alfred Hitchcock. Sur TFX, première vacances, film avec Camille Chamou et Jonathan Cohen. Marion et Ben, trentenaires, font connaissance sur Tinder. Ils décident très vite de partir ensemble en vacances, malgré l'avis de leur entourage. Et puis sur Gulli, Ninja Turtles, Teenage Years, film d'animation. Après des années passées loin du monde des humains, les Tortues Ninja entreprennent de gagner le cœur des New-Yorkais et d'être acceptés comme des adolescents normaux. Très belle soirée télé à tous.
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1: Bonjour à tous, bienvenue.
0: Titouan Guibert.
1: À la une, retour sur cette fusillade mortelle à Nantes. Un jeune homme de 18 ans a été tué par plusieurs balles ce jeudi midi dans le quartier Bottière, visé près d'un point de deal par 6 individus qui ont pris la fuite. C'est le 4e homicide par balle dans le nord-est de Nantes depuis le début d'année. Les riverains sont toujours sous le choc. La rue enfin réouverte à Quimper, 3 mois et demi après l'éboulement sur la voie ferrée, la rue Étienne-Gourmelin a rouvert. Fermée depuis février en raison de la paroi instable qui surplombait les rails, elle permet désormais la circulation et le stationnement pour tous. La réouverture de la ligne Quimper-Brest est quant à elle prévue pour le 13 juin. Agression au collège de 6 ans, une plainte a été déposée après l'agression d'un élève de 5e le 21 mai dernier au collège de Val-d'Elorne. Un collégien a reçu plusieurs jours d'ITT après avoir été pris à partie par 2 autres mineurs. Cette affaire intervient dans un contexte tendu avec la fermeture temporaire de l'internat. Fête du siècle annulée. Le festival prévu vendredi et samedi sur la plage du Dossin à Santec est annulé 3 jours avant le début en raison de fortes pluies et rafales de vent. La sécurité du public, des artistes et des bénévoles impose cette décision. Les billets seront remboursés automatiquement. Plage propre avec Souka Yoga. La nouvelle association participe samedi à l'opération Plage propre à Crozon pour ses pratiquants la plage et leur studio, et ils veulent la nettoyer tout en proposant des cours de yoga. La commune rappelle les consignes de sécurité et invite ensuite tous les volontaires en mairie à l'issue de cette journée pour échanger. Dans le reste de l'actualité, des nouvelles après la disparition de la jeune Liana. Un corps a été découvert ce jeudi dans une zone boisée près de Fleurance, dans le Gers. Des vérifications sont en cours pour savoir s'il s'agit bien de la collégienne de 11 ans disparue vendredi dernier. L'homme de 41 ans placé en garde à vue le week-end dernier reste entendu et les recherches se poursuivent. À partir de quel niveau de vie est-on considéré comme riche en France? L'Observatoire des inégalités a publié son rapport mardi et a dressé le portrait robot de ces 4,8 millions de Français aisés.
2: Oui, le seuil est fixé à 4 292 euros net par mois pour une personne seule et 10 700 euros pour un couple avec 2 ados. Ce club des 7% les plus riches est majoritairement urbain et âgé de plus de 45 ans. Au-delà des salaires, leur fortune est surtout patrimoniale avec un patrimoine moyen supérieur à 820 000 euros. Un capital qui génère de gros revenus complémentaires et qui surtout se transmet facilement d'une génération à l'autre grâce aux niches fiscale.
1: Merci Dimitri. Le fossé n'a d'ailleurs jamais été aussi grand. En 30 ans, le niveau d'entrée dans les 10% les plus riches a bondi de 24%. Voilà pour l'actu. Tout de suite, la météo.
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4: C'est un mélange de couleurs aujourd'hui en Bretagne, en tout cas ce matin. Alternance de passages nuageux, de belles éclaircies et quelques averses à prévoir. Il fera plus beau sur le Morbihan. Température, eh bien, entre 9 et 11 degrés. Cet après-midi, attention, retour des nuages. Normalement, pas de pluie, mais sera vraiment un temps gris. Des averses sans doute probables par endroits. Il fera 16 degrés à Brest et à Quimper. 16 aussi à Pleuherbel, 17 à Vannes. La barre est haute actuellement, coefficient 59. Elle sera basse à 14h50 exactement.
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0: Oui, Blondie avec RMN.
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0: Et bonne fin de semaine avec notre quiz donc de culture générale.
1: Oui.
0: Et vos questions sont les bienvenues sur notre site internet. Camille, quelle est la température en Fahrenheit lorsqu'il fait 0 degré Celsius?
2: Je crois que c'est presque 50 degrés, non?
0: C'est 47.
2: C'est beaucoup déjà.
0: Quel était le numéro emblématique du basketteur Michael Jordan dans l'équipe des Chicago Bulls?
2: T'as des propositions? Alors,
0: oui. 19?
2: Non.
0: 13 ou 23? 23.
2: 23.
0: C'est bon. Quel dieu hindou est représenté sous la forme d'un éléphant?
2: Ganesh.
0: J'allais dire Shiva ou Barba Papa.
2: Quelle insulte à l'hindouisme.
0: Camille, je suis un homme politique.
2: Christophe Président.
0: Voilà. Mais j'ai un boulevard là devant moi, effectivement.
2: Clairement. Bah, moi, je vote pour toi.
0: Merci. Si je te dis vive la France, tu me réponds?
2: Vive la République.
0: Quelle heure on enchaîne?
2: Ah, c'est ça. D'accord.
0: C'est ça. Mais quelle est la couleur d'un passeport français? Vert sapin.
2: Non.
0: Bleu nuit.
2: Non.
0: Ah, tu le sais, ou rouge bordeaux.
2: Mais je le sais, j'en ai un, donc je sais qu'il est rouge bordeaux.
0: Il faut savoir quand même.
2: Tu vois, t'as pas de passeport?
0: Si, mais j'aurais dit bleu nuit quand même.
2: Mais,
0: enfin, on enchaîne. Quelle est la traduction anglaise du mot imperméable? Rainman, Raincoat ou Rainclaude?
2: Raincoat.
0: Et justement, ma camion imperméable et... Alors,

0: Twin Days, le groupe Cure, avec RMN. Le Salon International du Pastel s'installe à Béric, dans le Morbihan, à partir du 7 juin. Et le 7 juin, c'est dimanche, donc du 7 au 15 juin, à la salle donc culturelle Le Verger, un rendez-vous artistique pour découvrir des œuvres lumineuses et pleines de finesse donc autour du pastel. Ça nous rassure en plus, je sais pas, mais les couleurs pastel fait du bien, c'est comme un doudou. Donc, une entrée gratuite, moi je le vois comme ça. Donc, une belle idée de sortie pour prendre le temps de découvrir donc un art aussi, tout aussi délicat d'ailleurs que spectaculaire, hein, pour info. Donc, à partir de ce dimanche et jusqu'au 15 juin, c'est à Béric. Allez, l'horoscope maintenant de Clara.
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2: Bonjour à tous, très belle fin de semaine en ce vendredi 5 juin. Tout de suite, l'horoscope.
3: Bélier, ne gâchez pas les bons résultats de ces derniers mois, car cela va vous aider à franchir une nouvelle étape.
4: Les taureaux, n'empruntez pas un petit chemin de traverse, car l'autoroute est faite pour vous.
5: Gémeaux, en acceptant quelques concessions, vous allez marquer des points et gagner le respect de votre équipe.
6: Cancer, de nouveaux liens côté cœur vous facilitent une prise de position telle que vous l'aviez espéré.
7: Les lions, une mission inattendue vous décourage de la régler seule, appelez vite de l'aide.
8: Vierge, un enjeu financier prend plus de place que prévu, détournez vous de ce projet inutile.
9: Balance, vous n'êtes pas préparé à subir les exigences de l'autre, restez en retrait encore un peu.
10: Les scorpions, il est grand temps d'encourager votre famille dans un projet, car elle vous remerciera plus tard.
11: Sagittaire, le ciel astral vous propose une étape pour partager quelques résultats avec votre staff.
12: Les capricornes, vous avez eu l'embarras du choix, mais vous ne vous êtes pas décidé à temps, reprenez-vous et vite.
13: Verseau, vous voilà dans une période où le rêve n'est pas de mise, ne prenez pas cela à la légère.
14: Et enfin les poissons, vous avez avancé plus rapidement que prévu et cela semble presque indisposer vos partenaires.
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0: 8h et vous êtes peut-être en voiture. Bonjour, merci d'avoir choisi RMN alors que vous avez le choix des radios. On est content, nous on est content avec Camille. Alors le groupe Texas pour la suite, Yannick Noah et Adèle après la pause info et la météo complète. Bonjour.
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2: Bonjour à tous, soyez les bienvenus.
1: Gwen Bro.
2: Retour sur cette fusillade mortelle à Nantes. Un jeune homme de 18 ans a été tué de plusieurs balles hier midi dans le quartier de la Bottière, visé près d'un point de deal par 6 individus avant de prendre la fuite. C'est le 4e homicide par balle dans le nord-est de Nantes depuis le début de l'année. Les riverains sont sous le choc et réclament plus de protection. Rue réouverte à Quimper, 3 mois et demi après l'éboulement sur la voie ferrée, la rue Étienne-Gourmelin a rouvert. Fermée depuis février en raison de la paroi instable qui surplombait les rails, elle permet désormais la circulation et le stationnement pour tous. La réouverture de la ligne Quimper-Brest est prévue pour le 13 juin. Agression au collège de Sizun, une plainte a été déposée après l'agression d'un élève de 5e le 21 mai au collège du Val d'Elorne. Le collégien a reçu plusieurs jours d'ITT après avoir été pris à partie par 2 autres mineurs. Cette affaire intervient dans un contexte tendu avec la fermeture temporaire de l'internat. Fête du siècle annulée, le festival prévu aujourd'hui et demain sur la plage de Dozen à Santec est annulé quelques heures avant le début en raison de fortes pluies et rafales de vent. La sécurité du public, des artistes et des bénévoles impose cette décision. Les billets seront remboursés automatiquement. Plage propre avec Suga Yoga. Une nouvelle association participe demain à l'opération Plage propre à Crozon. Pour ses pratiquants, la plage est leur studio et ils veulent la nettoyer. Un joli geste. Des nouvelles après la disparition de Liana. Un corps a été découvert hier dans une zone boisée près de Florence, dans le Gers. Des vérifications sont en cours pour savoir s'il s'agit bien de la collégienne de 11 ans disparue vendredi dernier. L'homme de 41 ans, placé en garde à vue le week-end dernier, reste entendu et les recherches se poursuivent. L'histoire d'amour entre Duralex et les Français vire au vinaigre. 6 mois après une levée de fonds citoyenne, record pour sauver la célèbre verrerie, et bien l'entreprise replonge en redressement judiciaire pour les 21 000 petits investisseurs. L'angoisse grandit, Dimitri Coutan.
3: Oui, à l'époque, la promesse d'un rendement à 8% avait séduit les foules, au point que Duralex avait dû plafonner les mises à 1 000 euros par personne. Une sage décision. Aujourd'hui, le risque de tout perdre est immense. Plombé par l'explosion des coûts de l'énergie pour ses fours à 1500 degrés, la coopérative est à court de liquidités. En cas de faillite, les particuliers passeront après les salariés, le fisc et les banques. Ils n'ont plus que 5% de chance de revoir leur argent.
2: Merci Dimitri. Le quintet du jour en nocturne à Paris-Vincennes. 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Voilà pour l'actu, la météo.
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2: Profitez bien ce matin du soleil, notamment sur le centre-Bretagne. Un peu plus de nuages sur le Morbihan, désormais. Et puis, il y a un peu de pluie sur le Finistère sud, notamment. Les températures actuellement entre 9 et 11 degrés. Cet après-midi, patatras, que des nuages partout et des températures échelonnées entre 16 et 17 degrés. Comptez 16 à Châtelain, Quimperlé-Rospordin et Pont-Aven. 16 degrés à Ploermel, à Pontivy également. Il fera 17 degrés à Sainte-Anne-d'Auray et à Vannes. La marée, elle est haute actuellement, coefficient 59, basse vers 15h.
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0: La voix des sages, RMN avec Yannick Noah. Bonjour et bonne fête au Igor en cette fin de semaine, en ce vendredi.
1: Bonne fête, Igor.
0: 5 juin, bonne fête, cher Igor. Les amis, on est là, on vous accompagne, quoi que vous ayez prévu pour ce week-end. D'ailleurs, vos différents bons plans, si vous le souhaitez, sur notre site internet. Et puis, tenez à ce propos, si vous êtes le président ou la présidente d'une association, si vous souhaitez communiquer sur notre antenne ou
1: vous. J'allais dire si vous êtes le président ou la présidente de la République, mais c'est pas grave.
0: Tu confonds avec le chrono tout à l'heure
1: ou à suivre. J'en sais rien.
0: Donc, si vous souhaitez communiquer sur notre antenne, vous nous contactez, bien évidemment. Alors, vas-y pour Camille Info et l'Info Expresso.
1: Si le bonheur résidait tout simplement dans la nourriture.
0: Ah, oui, dans la Faux Expresso.
1: On le sait.
0: Oui, mais une nourriture en particulier.
1: Et oui, et là-dessus, il n'y aura pas beaucoup de suspense non plus.
0: À tout à l'heure, les amis. Et puis, Camille Info.
1: Un bon site de rencontre, étonnant aussi. Une sorte de détecteur de mensonges pour les hommes.
0: D'accord, il y a le téléphone qui sonne.
1: C'est pas le mien.
0: C'est ma mère. Tout à l'heure, quand même. Bonjour, les amis. Voici Adèle.

0: Voilà. Et il se présente comme votre partenaire de drague, une sorte d'assistant virtuel pour vous aider à trouver une phrase pour relancer la conversation que vous auriez en ligne ou pour vous conseiller une façon de vous habiller pour un rendez-vous en fonction du rendez-vous justement.
1: C'est pas ça mon complexe, hein?
0: Non.
1: Non, non, parce que je veux rassurer tout le monde. Hein.
0: Ça va. Non, mais laisse-moi y aller. On pourra même noter l'originalité de certaines fonctionnalités, comme la notation de vos textos de 0 à 100 pour les situer sur l'échelle du flirt. Mm-hmm. Mais c'est surtout, et c'est là que nous arrivons à notre ami Christophe, le détecteur de calvitie qui détonne en analysant la photo de profil des utilisateurs. Ce n'est pas tout. On a les cheveux, mais aussi la taille, la vraie.
1: La vraie taille.
0: Tu ne penses qu'à ça. Bon, deux critères sur lesquels les hommes auraient plutôt tendance à mentir sur les sites de rencontres. Là, plus de tricherie, messieurs, faut assumer.
1: Oui, c'est vrai, pour la calvitie, comme ça, parce qu'on peut, pas tricher, mais on peut se mettre à son meilleur avantage.
0: Oui, une photo qui date il y a 20 ans, quoi.
1: Tu as vu ma photo ou pas?
0: Non.
1: T'étais pas vu?
0: Ah non, mais je veux bien voir.
1: Regarde aujourd'hui.
0: Ça va, t'as les petits golfs qui se creusent, c'est tout.
1: Comment tu dis toi?
0: Les golfs qui se creusent.
1: Ah, c'est beau, moi j'aime bien.
0: C'est beau, c'est le terme technique surtout.
1: Je savais pas que ça s'appelait le golf.
0: Les golfs, oui.
1: C'est les golfs. Golf de Naples. Très bien. Alors comment s'appelle ce site de rencontre?
0: Pookie, P-O-O-K-I-E, Tools, T-O-O-L-S.
1: Et ça veut dire quoi selon toi, Pookie Tools?
0: Tools, c'est l'outil des Pookie. Pookie, je crois que c'est Pooka, ça veut dire qui balance la vérité. Ça doit être ça à mon avis.
1: Parfait. Rock voisine pour la suite et Hélène, on vous embrasse. Ne bougez pas, c'est avant 8h30.
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1: Bonjour à tous, merci de nous avoir choisis.
0: Gwen Bro.
1: Un nouveau drame à Nantes, un jeune homme de 18 ans a été tué par balle hier midi dans le quartier de la Bottière, visé en pleine journée près d'un point de deal par 6 individus qui ont ouvert le feu avant de fuir. Les habitants parlent d'une escalade de la violence avec déjà 4 homicides par balle en un mois dans le nord de la ville. Alerte à la bombe dans un collège. Hier après-midi, une alerte a visé le collège privé Jean-Pierre Caloc à Locminé. Pompiers et gendarmes et des mineurs sont intervenus. Les collégiens ont été évacués et le secteur a été bouclé. Le directeur a rassuré les parents en précisant qu'il n'y avait aucun danger immédiat. Biscuiterie Le Goff en survie. Cette entreprise bretonne de 76 ans près de Morlaix a 2 semaines pour trouver un repreneur et sauver 45 emplois. En cessation de paiement depuis le 18 mai, elle bénéficie d'un statut de liquidation avec continuité d'activité jusqu'au 17 juin. Une forte houle et des rafales pouvant atteindre 90 à 100 km/h sur les côtes bretonnes sont attendues jusqu'à demain. Les autorités appellent les plaisanciers, pêcheurs à pied, baigneurs et promeneurs du littoral à la plus grande prudence face au risque de vagues dangereuses et de cette mer agitée. Coup de neuf sur la passerelle du Ster. Des travaux ont démarré sur la passerelle Jean Gavin qui enjambe la rivière entre le square Jean Moulin et le quai du Ster à Quimper. Posée en 2003 après la démolition d'une dalle en béton, cette liaison piétonne retrouve un coup de jeune. Le Premier ministre Sébastien Lecornu réunit aujourd'hui à Matignon les ministres de l'Intérieur et de la Justice pour faire un point sur la disparition de Liana, 11 ans, dans le Gers. Le corps portant des vêtements similaires à ceux de la collégienne a été retrouvé hier dans une exploitation agricole et une autopsie doit désormais permettre de confirmer son identité. Toujours trop de garagistes sont en infraction. La répression des fraudes a effectué une campagne de vérification en 2024 et 40% des garages présentaient une anomalie d'après les résultats. Résultat publié mercredi. Margot Douetil.
2: Oui, et certaines infractions sont plus fréquentes que d'autres, comme l'absence d'affichage du prix de certaines prestations et des pièces facturées alors qu'elles ne sont pas montées. Pourtant, la répression des fraudes a majoritairement donné des avertissements. Les enquêteurs veulent adopter une posture d'accompagnement plus que de sanctions. Les contrôles ont aussi visé des influenceurs qui donnent des conseils sur les réseaux sociaux, notamment sur le défapage, une pratique interdite qui consiste à retirer le filtre à particules sur les diesels modernes.
1: Merci Margot. Le quintet aujourd'hui, c'est en nocturne à Paris-Vincennes à l'occasion du prix de la ville de Nogent-sur-Marne. Notez notre sélection le 4, l'As, le 2, le 11, le 6, le 5, le 16 et le 7. Voilà pour l'actu.
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1: C'est un mélange de couleurs aujourd'hui en Bretagne, en tout cas ce matin. Alternance de passages nuageux, de belles éclaircies et quelques averses à prévoir. Il fera plus beau sur le Morbihan. Température eh bien, entre 9 et 11 degrés. Cet après-midi, attention, retour des nuages. Normalement pas de pluie, mais sera vraiment un temps gris. Des averses sans doute probables par endroits. Il fera 16 degrés à Brest et à Quimper. 16 aussi à Pleuherbel, 17 à Vannes. La marée est haute actuellement, coefficient 59. Elle sera basse à 14h50 exactement.
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0: D'accord, d'accord. RMN, la Bretagne en musique, Christopher Cross.
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0: Et si le bonheur résidait tout simplement dans la nourriture?
2: Bonjour, aujourd'hui je vais vous montrer comment préparer une pâte à pâte.
3: Philippe.
2: Pasta. Et oui, ça va servir de base pour faire des tagliatelles, des spaghettis, des pâtes à lasagne. Vous allez voir, c'est très facile. C'est pour moi une des 100 recettes incontournables qu'il est important de savoir faire chez soi au quotidien.
0: Il donne envie, hein?
3: Oh, j'adore cette... Tu sais qu'il a un bouledogue français noir comme celui de mes parents?
0: Ah, c'est vrai?
3: Oui.
0: Il nous donne des pâtes, peut-être, qui sait?
3: Peut-être.
0: C'est bon d'ailleurs, les pâtes pour les chiens?
3: Je suis pas sûr, pour de vrai.
0: Alors, d'après une étude menée par des chercheurs donc de Milan, tu m'étonnes. Manger donc des pâtes rend heureux et heureuse.
3: Et je n'avais pas besoin d'une étude des chercheurs de Milan pour le savoir. Mais pour arriver à cette conclusion, tout de même, les spécialistes ont analysé la réaction émotionnelle et le degré d'implication de 40 personnes pendant qu'elles dégustaient un plat de pâtes. Et les participants ont affirmé que cette expérience avait provoqué en eux un état émotionnel et cognitif positif. 40% d'entre eux considèrent ce plat comme réconfortant. Alors, et bon pour le moral.
0: Camille, le secret derrière donc ces résultats?
3: Les pâtes sont composées de tryptophane. C'est un acide aminé servant à fabriquer ses propres protéines. Et c'est ce fameux tryptophane qui aiderait à la sécrétion de sérotonine, la bien connue hormone du bonheur.
0: C'est pour ça que tout le monde quasiment aime les pâtes. Alors, la recette la plus simple, c'est huile d'olive avec petite gousse d'ail. Ça, c'est plutôt sympa, ça se fait facilement.
3: Oui, moi, c'est pesto rosso et parmesan.
0: Ah, c'est ça, toi aussi.
3: Oh, oui.
0: Carbonara, non?
3: Un peu moins.
0: Arrabbiata,
3: oui, à fond.
0: Qu'est-ce qu'on fait en Toscane cet été quand tu vas partir en vacances?
3: Oh, bah alors là, je vais faire toutes les pâtes possibles à la vongole aussi. C'est pas mal, ça.
0: Madonna pour maintenant, elle amène.

0: L'attente est enfin terminée.
1: C'est à qui le tour ? C'est le nouveau Mylène Farmer. Notre star est de retour donc avec ce premier extrait d'un nouvel album attendu pour cet automne. Et ce retour était particulièrement attendu justement par ses fans qui espéraient découvrir de nouvelles compositions depuis la sortie de son précédent album studio.
2: 2022.
1: Exactement. Connue pour soigner chaque détail de ses productions, Mylène Farmer pourrait réserver plusieurs surprises avant la sortie officielle de l'album. Et une chose est sûre, avec C'est à qui le tour, l'icône de la chanson française confirme qu'elle reste l'une des artistes finalement les plus influentes et les plus attendues de sa génération. Les prochains mois devraient permettre d'en apprendre davantage sur ce nouvel opus qui s'annonce déjà comme l'un des rendez-vous musicaux incontournables de l'année.
2: C'est rigolo parce que certains fans sont déjà au courant de ce que Mylène Farmer n'a pas encore dit.
1: Voilà, ils sont toujours très forts.
2: T'as raison, les fans de Mylène Farmer sont très très forts.
1: Voilà.
2: Ils sont incroyables. On ne doit pas dire de bêtises parce qu'on va être rattrapé. Très bon.
1: Oh non, non, non.
2: Mylène Farmer dans Backstage, voilà pour cette fin de semaine. L'album, donc, c'est à l'automne. Et bien voilà, ce bon week-end de juin donc, qui s'annonce. Merci pour l'ensemble de vos messages. Pour participer donc, au chrono, votre quiz de culture générale, notre site internet est à votre entière disposition.
1: rmn.bzh.
2: Et on vous embrasse et on vous dit à lundi.
1: À lundi.
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4: Bonjour à tous, très belle fin de semaine en ce vendredi 5 juin, tout de suite, l'horoscope. Bélier, ne gâchez pas les bons résultats de ces derniers mois, car cela va vous aider à franchir une nouvelle étape. Les taureaux, n'empruntez pas un petit chemin de traverse, car l'autoroute est faite pour vous. Gémeaux, en acceptant quelques concessions, vous allez marquer des points et gagner le respect de votre équipe. Cancer, de nouveaux liens côté cœur vous facilitent une prise de position telle que vous l'aviez espéré. Les lions, une mission inattendue vous décourage de la régler seule, appelez vite de l'aide. Vierge, un enjeu financier prend plus de place que prévu, détournez-vous de ce projet inutile. Balance, vous n'êtes pas préparé à subir les exigences de l'autre, restez en retrait encore un peu. Les scorpions, il est grand temps d'encourager votre famille dans un projet, car elle vous remerciera plus tard. Sagittaire, le ciel astral vous propose une étape pour partager quelques résultats avec votre staff. Les capricornes, vous avez eu l'embarras du choix, mais vous ne vous êtes pas décidé à temps, reprenez-vous et vite. Verseau, voilà dans une période où le rêve n'est pas de mise, ne prenez pas cela à la légère. Et enfin les poissons, vous avez avancé plus rapidement que prévu et cela semble presque indisposer vos partenaires. Excellente journée sur RMN.
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0: RMN et belle matinée à vous pour ce vendredi. Il est 9h, on va dans quelques instants retrouver Louise Attaque, Vita et le groupe Police. Et avant ça, la météo et le point sur l'actualité.
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2: Bonjour à tous et bon début de matinée.
1: Gwen Bro.
2: Cela fait la une de l'actualité. Un jeune homme de 18 ans a été tué par balle hier en pleine journée dans le quartier de la Bottière à Nantes. Quatrième victime liée au narcotrafic en un mois dans l'agglomération nantaise. Sous le choc, les habitants dénoncent un climat de peur et réclament un renforcement durable de la présence policière dans le secteur. Justice, Martinet, pédocriminel allemand déjà condamné pour 3 meurtres d'enfants, a été condamné hier à la réclusion criminelle à perpétuité par la cour d'assises de Loire-Atlantique à Nantes. Pour le meurtre de Jonathan Coulon, l'enfant de 10 ans avait été enlevé à Saint-Brévin-les-Pins puis retrouvé mort à Guérande en 2004. La peine est assortie d'une période de sûreté de 22 ans. Une bonne nouvelle, la pêche professionnelle et de loisirs des coquillages est de nouveau autorisée aujourd'hui dans la zone Avène-Belon-Mérien, dans le sud Finistère. L'interdiction en vigueur depuis le 21 mai a été levée après des analyses favorables sur la présence de toxines dans les moules et les coques. La municipalité de Carhaix lance un appel à candidature pour l'ouverture de 3 nouveaux commerces en centre-ville. Un bar-restaurant, un café et une boulangerie snacking. Les locaux rénovés par la commune seront proposés à des prix réduits afin de lutter contre le manque de commerce en centre-ville. Un mot de sport, déception, l'équipe de France a été battue hier soir 2-1 par la Côte d'Ivoire à la Beaujoire de Nantes pour son premier match de préparation à la Coupe du Monde. Les Bleus avaient ouvert le score grâce à Ryan Cheikh avant de céder après la pause. Prochain match pour l'équipe de France, c'est face à l'Irlande du Nord. Ce sera lundi pour leur dernier test avant le Mondial. Du kayak ce week-end à Inzazac-Locrist. Après 7 ans d'absence, les 24 heures kayak sont de retour demain et dimanche sur l'île de Locastel. Le vice-président de l'événement, Yann Lucas, nous explique les raisons de cette longue interruption, mais aussi le programme de cette année.
3: L'événement a existé de 2001 à 2019. C'est arrêté en 2019. La première raison, c'est le Covid. Et nous, en fait, on a repris cette idée-là de relancer les 24 heures depuis, en fait, il y a 2 ans. Et on arrive à terme, là, maintenant, sur une édition en 2026. Les équipages, en fait, peuvent arriver déguisés. On fait également des chorégraphies, c'est-à-dire qu'on a un podium, ils délèguent une chanson et ils dansent pendant toute l'épreuve, enfin, à différents moments. Il y a toute une série de buvets, de restauration qui est mise en place également. C'est avant tout un événement festif.
2: Voilà, et lors de la dernière édition en 2019, les 24 heures kayak avaient accueilli 12 000 personnes sur le site. Le quintet, c'est aujourd'hui en nocturne à Paris-Vincennes. Notez le 4, l'As, le 2, le 11, le 6, le 5, le 16 et le 7. Voilà pour l'actualité, la météo.
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2: Profitez bien ce matin du soleil, notamment sur le centre-Bretagne. Un peu plus de nuages sur le Morbihan, désormais. Et puis, il y a un peu de pluie sur le Finistère Sud, notamment. Les températures actuellement entre 9 et 11 degrés. Cet après-midi, patatras, que des nuages partout et des températures échelonnées entre 16 et 17 degrés. Comptez 16 à Châteaulin, Quimperlé, Rosbordin et Pont-Aven. 16 degrés à Ploërmel, à Pontivy également. Il fera 17 degrés à Sainte-Anne-d'Auray et à Vannes. La marée, elle est haute actuellement, coefficient 59, basse vers 15 heures.
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1: Louise Attaque, c'était ton invitation à l'instant sur RMN. Et moi, j'en ai une belle invitation. C'est de rester avec nous pour continuer ce vendredi matin. Je suis ravi de m'installer à vos côtés jusqu'à 13h. C'est Anthony et on va s'approcher du week-end ensemble avec Phil Collins et Philippe Bellet dans quelques instants. Easy Lover et Vita, ça fait mal sur RMN.

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1: Bonjour, au programme de votre soirée télé de ce vendredi 5 juin sur TF1, Mask Singer, divertissement présenté par Camille Combal. Sur France 3, Roland Garros, la demi-finale homme. Sur M6, Arnaque Magazine présenté par Julien Courbet. Parmi les affaires de ce soir, le champion de la pelleteuse qui détruit tout sur son passage, Monsieur B, se présente comme un professionnel du terrassement. Il détruit tout mais ne reconstruit rien. Sur France 2, Haute Saison, série. Sur France 5, Fenêtre sur cour, film réalisé par Alfred Hitchcock. Sur TFX, Première Vacances, film avec Camille Chameau et Jonathan Cohen. Marion et Ben, trentenaires, font connaissance sur Tinder. Ils décident très vite de partir ensemble en vacances, malgré la vie de leur entourage. Et puis sur Gulli, Ninja Turtles, Teenage Years, film d'animation. Après des années passées loin du monde des humains, les Tortues Ninja entreprennent de gagner le cœur des New-Yorkais et d'être acceptés comme des adolescents normaux. Très belle soirée télé à tous.

C'était Claudio Capeo avec Qu'est-ce qu'il me restera sur un ramen, la Bretagne en musique. Ce titre qui est extrait de son dernier album, Nouveau Souffle. Merci d'être avec nous pour continuer cette matinée. Je voudrais aussi vous annoncer que le Gourin FC vous donne rendez-vous demain au stade de Nouec pour la deuxième édition de son grand tournoi des jeunes. Pas moins de 48 équipes seront en compétition dans les catégories U11, U13, U14 et U16. Les premiers matchs vont débuter à 9h et sur place, buvette, restauration, tombola, crêpes et bonbons pour profiter pleinement de cette belle journée de football. Venez nombreux, en tout cas, encourager les jeunes talents et partager un moment convivial. On va continuer avec Fornon Blondes dans un instant et voici Mylène Farmer et pourvu qu'elle soit douce sur un ramen.

0: Ce titre a marqué toute une génération. Les Four Non Blondes, à l'instant, c'était What's Up sur RMN. Retour de l'actualité avec la rédaction à 10h. On jettera aussi un coup d'œil à la météo. Avant ça, Cindy Lauper nous rejoint. Et voici l'horoscope de Clara sur RMN.
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2: Bonjour à tous, très belle fin de semaine en ce vendredi 5 juin. Tout de suite, l'horoscope.
3: Bélier, ne gâchez pas les bons résultats de ces derniers mois, car cela va vous aider à franchir une nouvelle étape.
4: Les taureaux, n'empruntez pas un petit chemin de traverse, car l'autoroute est faite pour vous.
5: Gémeaux, en acceptant quelques concessions, vous allez marquer des points et gagner le respect de votre équipe.
6: Cancer, de nouveaux liens côté cœur vous facilitent une prise de position telle que vous l'aviez espéré.
7: Les lions, une mission inattendue vous décourage de la régler seule, appelez vite de l'aide.
8: Vierge, un enjeu financier prend plus de place que prévu, détournez-vous de ce projet inutile.
9: Balance, vous n'êtes pas préparé à subir les exigences de l'autre, restez en retrait encore un peu.
10: Les scorpions, il est grand temps d'encourager votre famille dans un projet, car elle vous remerciera plus tard.
11: Sagittaire, le ciel astral vous propose une étape pour partager quelques résultats avec votre staff.
12: Les capricornes, vous avez eu l'embarras du choix, mais vous ne vous êtes pas décidé à temps, reprenez-vous et vite.
13: Verseau, voilà dans une période où le rêve n'est pas de mise, ne prenez pas cela à la légère.
14: Et enfin les poissons, vous avez avancé plus rapidement que prévu et cela semble presque indisposer vos partenaires.
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0: Merci d'écouter RMN, la Bretagne en musique, avec Stéphane Escher, Pierre Garnier et le groupe australien In Excess pour Original Sin, après la météo et l'actualité.
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2: Bonjour à tous et bonne matinée.
1: Gwen Bro.
2: Retour sur cette fusillade mortelle à Nantes. Un jeune homme de 18 ans a été tué de plusieurs balles hier midi dans le quartier de la Bottière, visé près d'un point de deal par 6 individus avant de prendre la fuite. C'est le 4e homicide par balle dans le nord-est de Nantes depuis le début de l'année. Les riverains sont sous le choc et réclament plus de protection. Rue réouverte à Quimper, 3 mois et demi après l'éboulement sur la voie ferrée, la rue Étienne-Gourmelin a rouvert. Fermée depuis février en raison de la paroi instable qui surplombait les rails, elle permet désormais la circulation et le stationnement pour tous. La réouverture de la ligne Quimper-Brest est prévue pour le 13 juin. Agression au collège de 6 ans, une plainte a été déposée après l'agression d'un élève de 5e le 21 mai au collège du Val d'Elorne. Le collégien a reçu plusieurs jours d'ITT après avoir été pris à partie par 2 autres mineurs. Cette affaire intervient dans un contexte tendu avec la fermeture temporaire de l'internat. Fête du siècle annulée, le festival prévu aujourd'hui et demain sur la plage de Dozen à Santec est annulé quelques heures avant le début en raison de fortes pluies et rafales de vent. La sécurité du public, des artistes et des bénévoles impose cette décision. Les billets seront remboursés automatiquement. Plage propre avec Suga Yoga. Une nouvelle association participe demain à l'opération Plage propre à Crozon. Pour ses pratiquants, la plage est leur studio et ils veulent la nettoyer. Un joli geste. Dans le reste de l'actualité, le Premier ministre Sébastien Lecornu réunit aujourd'hui les ministres de l'Intérieur et de la Justice après la découverte hier d'un corps pouvant être celui de Liana, 11 ans. Le ministère de la Justice évoque déjà un possible échec dans la protection de l'enfant. L'Assemblée nationale a largement adopté en première lecture mercredi une proposition de loi écologique visant à limiter l'exposition de la population au cadmium, un métal lourd toxique qui contamine nos sols. Explication Margot Douetil.
3: Oui, le texte a été largement adopté. 144 voix pour et 22 contre. Seule l'extrême droite et une députée LR ont voté contre. Le texte prévoit une trajectoire ambitieuse de réduction des taux maximum autorisés de cadmium dans les engrais phosphatés, source d'accumulation de ce métal cancérogène dans les sols agricoles qui contamine ensuite nos aliments. Il a été adopté contre l'avis du gouvernement qui défendait une trajectoire de baisse moins rapide, craignant pour la compétitivité agricole.
2: Merci Margot, le texte doit maintenant être examiné au Sénat. Le quintet de ce vendredi se déroule en nocturne à Paris-Vincennes. 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La météo.
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2: Je vous dresse le tableau, quelques nuages sur Brest, du soleil voilé sur le Finistère Sud et également sur le Morbihan, un petit peu de nuages en Centre-Bretagne. C'est le menu pour cette matinée, mais la situation va se dégrader. Les températures en dessous des normales de saison, 9 à 11 degrés actuellement. Cet après-midi, des nuages dans le Finistère en Centre-Bretagne. Quelques rayons de soleil sur le Morbihan, comptez 16 degrés à Châteaulin et Quimperlé, 17 degrés à Ploërmel et Pontivy, 17 degrés à Sainte-Anne-d'Auray et Vannes. Je vous souhaite une bonne matinée.
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Stéphane Echard, c'était Déjeuner en paix à l'instant sur RMN. Le week-end n'est pas loin et si vous avez décidé de partir un petit peu plus loin que la région, eh bien partez avec RMN. Hein. Vous téléchargez l'appli gratuitement sur votre smartphone et vous pourrez nous écouter dans tous vos déplacements. La suite, c'est avec Terence Trent D'Arby, Wishing Well et Pierre Garnier. Voici l'horizon sur RMN.

0: Wishing Well, Terence Trent D'Arby à l'instant sur RMN, la Bretagne en musique. Merci d'être avec nous pour continuer cette matinée de vendredi. Et bon courage si vous êtes au travail. Montez le son de la radio, hein, que tout le monde puisse profiter autour de vous. On va retrouver l'un des artistes qui sera présent sur la scène du festival des Vieilles Charrues à Carhaix cet été. Il y sera le 17 juillet. C'est Jean-Louis Aubert qui va arriver dans un instant. Et Midnight Oil juste avant et Beds Are Burning sur RMN.
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0: C'était Cats on Trees avec Siren's Call sur RMN, la Bretagne en musique. Merci d'être avec nous pour continuer de profiter de ce vendredi. Sachez que vous avez rendez-vous aussi dès aujourd'hui et également demain pour deux jours de fête et de musique au Fawet avec Festiquat et du beau monde sur scène. Boulevard Désert, Superbus, Ellie J, Nadza, Tagada Jones, la Compagnie Créole également et beaucoup d'autres artistes qui vous donnent rendez-vous là-bas du côté du Fawet. On continue avec Alain Bashung, La Nuit Je Mens et Sheryl Crow, voici All I Wanna Do sur un RMN.
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0: C'était Alain Bashung avec La Nuit, je mens sur RMN, la Bretagne en musique. Belle matinée à vous, on va pas tarder à entamer la dernière ligne droite de cette matinée de vendredi. D'ailleurs, il sera 11h dans quelques minutes, l'heure de retrouver le point sur l'actualité avec la rédaction. On a rendez-vous avec début de soirée avant ça, et voici aussi notre petit tour au jardin du vendredi matin sur RMN.
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3: Bienvenue dans Esprit Jardin. Le mois de juin s'installe et le jardin entre dans l'une de ses périodes les plus dynamiques. Les journées s'allongent, les plantations prennent de l'ampleur et quelques gestes simples permettent de préparer un été en pleine forme. Au potager, c'est le moment de surveiller la croissance des tomates, courgettes, haricots et concombres. Pensez à attacher régulièrement les tomates à leur tuteur. Continuez de pailler généreusement vos cultures. Le paillage limite l'évaporation, freine les mauvaises herbes et permet de conserver une humidité régulière dans le sol. Les massifs de fleurs sont en pleine floraison. Prenez quelques minutes pour retirer les fleurs fanées des rosiers, géraniums ou vivaces. Ce geste simple stimule souvent l'apparition de nouvelles fleurs. Et puis, les premières récoltes se poursuivent au jardin. Les fraises, les salades, les radis ou les petits pois se dégustent maintenant. Les arbustes à floraison printanière, comme les lilas, peuvent être taillés après leur floraison afin de conserver une silhouette harmonieuse et préparer la floraison de l'an prochain. Et n'oubliez pas, laissez toujours une place à la biodiversité, une petite zone plus sauvage, quelques fleurs mellifères et un point d'eau feront le bonheur des pollinisateurs. Mon conseil cette semaine, profitez des rendez-vous au jardin organisés partout en France ce week-end. De nombreux parcs et jardins ouvrent exceptionnellement leurs portes en Bretagne, en Pays de la Loire, en Vendée et en Charente-Maritime. Une excellente occasion de découvrir de nouvelles idées pour embellir votre jardin. À très bientôt dans Esprit Jardin.
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0: Il est 11h, merci d'écouter RMN, la Bretagne en musique avec Rita Mitsouko, Stromae et David Bowie qui arrive aussi avec Let's Dance. Et avant ça, on retrouve la rédaction sur RMN.
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2: Bonjour à tous et bonne matinée.
1: Gwen Bro.
2: Un nouveau drame à Nantes, un jeune homme de 18 ans a été tué par balle hier midi dans le quartier de la Bottière, visé en pleine journée près d'un point de deal par 6 individus qui ont ouvert le feu avant de fuir. Les habitants parlent d'une escalade de la violence avec déjà 4 homicides par balle en un mois dans le nord de la ville. Alerte à la bombe dans un collège. Hier après-midi, une alerte a visé le collège privé Jean-Pierre Caloc à Locminé. Pompiers et gendarmes et des mineurs sont intervenus. Les collégiens ont été évacués et le secteur a été bouclé. Le directeur a rassuré les parents en précisant qu'il n'y avait aucun danger immédiat. Biscuiterie Le Goff en survie, cette entreprise bretonne de 76 ans près de Morlaix a 2 semaines pour trouver un repreneur et sauver 45 emplois. En cessation de paiement depuis le 18 mai, elle bénéficie d'un statut de liquidation avec continuité d'activité jusqu'au 17 juin. Une forte houle et des rafales pouvant atteindre 90 à 100 km/h sur les côtes bretonnes sont attendues jusqu'à demain. Les autorités appellent les plaisanciers, pêcheurs à pied, baigneurs et promeneurs du littoral à la plus grande prudence face au risque de vagues dangereuses et de cette mer agitée. Coup de neuf sur la passerelle du Ster. Des travaux ont démarré sur la passerelle Jean Gavin qui enjambe la rivière entre le square Jean Moulin et le quai du Ster à Quimper. Posée en 2003 après la démolition d'une dalle en béton, cette liaison piétonne retrouve un coup de jeune. Le Premier ministre Sébastien Lecornu réunit aujourd'hui à Matignon les ministres de l'Intérieur et de la Justice pour faire un point sur la disparition de Liana, 11 ans, dans le Gers. Le corps portant des vêtements similaires à ceux de la collégienne a été retrouvé hier dans une exploitation agricole et une autopsie doit désormais permettre de confirmer son identité. Toujours trop de garagistes sont en infraction. La répression des fraudes a effectué une campagne de vérification en 2024 et 40% des garages présentaient une anomalie d'après les résultats publiés mercredi. Margot Douetil.
3: Oui, et certaines infractions sont plus fréquentes que d'autres, comme l'absence d'affichage du prix de certaines prestations et des pièces facturées alors qu'elles ne sont pas montées. Pourtant, la répression des fraudes a majoritairement donné des avertissements. Les enquêteurs veulent adopter une posture d'accompagnement plus que de sanctions. Les contrôles ont aussi visé des influenceurs qui donnent des conseils sur les réseaux sociaux, notamment sur le défapage, une pratique interdite qui consiste à retirer le filtre à particules sur les diesels modernes.
2: Merci Margot. Le quintet aujourd'hui, c'est en nocturne à Paris-Vincennes à l'occasion du prix de la ville de Nogent-sur-Marne. Notez notre sélection le 4, l'As, le 2, le 11, le 6, le 5, le 16 et le 7. Bonne matinée à tous.

Rita Mitsouko, c'était Andy sur un ramen, la Bretagne en musique. Belle journée à vous. Et puis alors notez que les Fous du Roi fêtent leurs 10 ans à Châteauneuf-du-Fou avec une nouvelle comédie pleine d'humour, c'est La Famille à décapsuler. Vous avez rendez-vous demain samedi à 20h30 et dimanche à 15h30 à la salle Ars Thérèse pour découvrir une pièce drôle et familiale. Vous allez vous régaler, on vous en parle en détail sur rmn.bzh. Dans un instant, c'est Bruno Mars qui arrive et Stromae, Papa Outès sur un ramen.

0: I Just Might et Bruno Mars sur RMN, la Bretagne en musique. Le week-end est au bout de la ligne droite et on s'en approche ensemble et avec que des tubes. Hein. Frédéric Goldman et Jones vont arriver, Mécano également et Patrick Swayze. On va se plonger dans l'univers du film Dirty Dancing avec She's Like the Wind sur RMN.
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Shakira, c'était Zoe sur RMN. La Bretagne en musique, un titre extrait de la bande originale du film d'animation Zootopie 2, bien sûr. Vous notez aussi sur vos agendas que vous avez rendez-vous pour les mythiques 24 heures kayak ce week-end à Inzinzac-Locrist. Demain et dimanche, c'est la 20e édition. Ça va être festif et spectaculaire. Vous allez passer un très bon moment sur place et retrouver donc des équipes de 6 à 8 participants qui vont se relayer pendant 24 heures autour de l'île de Locastel. Ambiance conviviale et déguisement au programme, évidemment, puis plein d'animations sur place aussi. Vous allez vous régaler. La suite avec Cardigan, c'est Alain Souchon sur RMN.

0: Quand Étienne Dao reprend Édith Piaf, voilà ce que ça donne. C'est juste magnifique aussi. C'était Mon Manège à moi sur RMN. Merci d'être avec nous pour cette toute fin de matinée. Dans quelques minutes à midi, on retrouve la rédaction pour le point sur l'actualité de cette mi-journée. Les prévisions météo aussi. Et avant ça, c'est Amir qui va nous rejoindre avec On dirait sur RMN.
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0: Merci d'écouter RMN et bienvenue. Nous allons dans quelques instants retrouver Céline Dion, Pascal Obispo et Francis Cabrel et Talk Talk. Et voici le point sur l'actualité.
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2: Bonjour à tous, soyez les bienvenus.
1: Gwen Bro.
2: La maison d'arrêt de Brest pourrait bientôt être équipée de deux fusils brouilleurs anti-drones financés par le département du Finistère. Une enveloppe de 80 000 euros doit être soumise au vote le 17 juin pour lutter contre les livraisons de téléphones, de stupéfiants et d'armes au sein de l'établissement. La pêche professionnelle et de loisirs des coquillages est de nouveau autorisée depuis hier dans la zone Avesnes-Belon-Mérien dans le Finistère. Le préfet a levé l'interdiction en vigueur depuis le 21 mai après des analyses favorables sur les moules et les coques concernant la présence de toxines. Le tribunal administratif de Rennes a validé la réélection de Jean-François Dumonteil à la mairie de La Feuillée dans les Monts d'Arrée. Les juges ont rejeté les recours de la liste adverse, estimant que les irrégularités dénoncées n'étaient pas de nature à remettre en cause la sincérité du scrutin. Dans le pays, Bigoudin à Combrit-Sainte-Marine, un premier hameau de Tiny House doit voir le jour sur le site de l'ancienne carrière de Crozent. 9 habitats légers et une maison commune seront installés afin de proposer une réponse à la crise du logement et favoriser un mode de vie plus sobre. La plateforme Mon Master continue de susciter l'inquiétude chez de nombreux étudiants bretons en quête d'une place en deuxième cycle universitaire. Dans les filières très demandées comme la psychologie ou le droit, certains candidats évoquent des mois d'attente, de stress et une succession de refus avant d'obtenir une admission. L'affaire Liana continue de susciter de nombreuses interrogations. Les procureurs généraux sont convoqués lundi au ministère de la Justice pour examiner d'éventuels dysfonctionnements judiciaires, tandis qu'une enquête administrative est en cours après la découverte hier d'un corps pouvant correspondre à la collégienne disparue. Un jeune homme de 18 ans a été tué par balle hier en plein jour dans le quartier de la Bottière à Nantes. Quatrième victime liée au narcotrafic en un mois dans l'agglomération. Sous le choc, de nombreux habitants dénoncent un climat de violence devenu insupportable et réclame un renforcement durable de la présence policière. Et puis, profitez de ce week-end des rendez-vous au jardin organisés partout en France. De nombreux sites ouvrent exceptionnellement leurs portes en Bretagne et dans les Pays de la Loire avec des visites, des animations et des rencontres autour du jardinage. Une belle source d'inspiration pour trouver de nouvelles idées et embellir votre jardin avant l'été. Enfin, le quintet de ce vendredi 5 juin qui se déroulera en nocturne à Paris-Vincennes à l'occasion du prix de la ville de Nogent-sur-Marne. 16 partants au départ de cette épreuve. Notre sélection, le 4, l'As, le 2, le 11, le 6, le 5, le 16 et le 7. Voilà pour l'actualité. On marque une courte pause et on parle du temps de cet après-midi.
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2: Un temps assez varié sur la Bretagne, de la pluie sur le Finistère Sud, quelques belles éclaircies et des nuages du côté de Brest. Il y aura plus de nuages en centre-Bretagne et un temps variable sur le Morbihan. Température pour cet après-midi 16 à 17 degrés, 16 à Quimperlé et Pont-Aven, 16 à Châteaulin également, 17 à Ploërmel, 17 aussi à Vannes. Un vent léger qui nous vient d'ouest entre 25 et 30 km/h. La mer descend actuellement, elle sera complètement basse à 15h. Je vous souhaite à tous une belle après-midi.
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Céline Dion, c'était Destin sur RMN. Là, on était plus au début de sa carrière. Céline Dion est toujours là et plus que jamais de retour avec une belle collaboration avec Jean-Jacques Goldman, avec le titre Dansons, mais un album qui arrive aussi, puis alors cette série de concerts aussi en fin d'année à Paris qui va forcément attirer des foules. On va continuer avec Rod Stewart dans un instant, Baby Jane et Pascal Obispo et Francis Cabrel. Il faudrait que pleuve l'amour sur RMN.

0: Rod Stewart et Baby Jane à l'instant sur RMM. La Bretagne en musique. J'aurai un rendez-vous culturel à vous proposer pour ce week-end dans quelques instants du côté de Pontivy. Et avant ça, eh bien nous allons écouter Niagara avec J'ai vu et Cyndi Lauper et Girls Just Want to Have Fun sur RMN.
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C'était Indochine et No Name sur RMN, la Bretagne en musique. Vous avez rendez-vous pour le salon Pontivy Livre et Art qui revient pour une 4e édition ce week-end au Palais des Congrès de Pontivy. 2 jours pour venir rencontrer des auteurs, des artistes, des éditeurs bretons et profiter d'une ambiance très conviviale avec des dédicaces, des expositions, des conférences et des échanges aussi au programme. Ne manquez pas ça. La suite, c'est avec Axel Red, Sensualité et Adèle, Someone Like You sur RMN.

0: Oui, je l'adore, c'était Pauline Lester, à l'instant sur RMN, la Bretagne en musique. Et merci d'avoir passé ce vendredi matin et ce tout début d'après-midi aussi en ma compagnie, c'était Anthony. Je vous souhaite un excellent week-end, rechargez bien les batteries, profitez-en à fond. Et je vous retrouve lundi matin dès 9h. Portez-vous bien d'ici là, prenez soin de vous. Manu Chao arrive juste après le programme télé sur RMN.
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2: Bonjour, au programme de votre soirée télé de ce vendredi 5 juin sur TF1, Masque Singer, divertissement présenté par Camille Combal, sur France 3, Roland Garros, la demi-finale homme, sur M6, Arnaque Magazine présenté par Julien Courbet. Parmi les affaires de ce soir, le champion de la pelleteuse qui détruit tout sur son passage, Monsieur B, se présente comme un professionnel du terrassement, il détruit tout mais ne reconstruit rien. Sur France 2, Haute Saison, série, sur France 5, Fenêtre sur cour, film réalisé par Alfred Hitchcock. Sur TFX, Première Vacances, film avec Camille Chameau et Jonathan Cohen. Marion et Ben, trentenaires, font connaissance sur Tinder. Ils décident très vite de partir ensemble en vacances, malgré l'avis de leur entourage. Et puis sur Gulli, Ninja Turtles Teenage Years, film d'animation. Après des années passées loin du monde des humains, les Tortues Ninja entreprennent de gagner le cœur des New Yorkais et d'être acceptés comme des adolescents normaux. Très belle soirée télé à tous.

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1: Il est 13h.
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3: Bonjour à tous, soyez les bienvenus.
2: Gwen Bro.
3: La maison d'arrêt de Brest pourrait bientôt être équipée de deux fusils brouilleurs anti-drones financés par le département du Finistère. Une enveloppe de 80 000 euros doit être soumise au vote le 17 juin pour lutter contre les livraisons de téléphones, de stupéfiants et d'armes au sein de l'établissement. La pêche professionnelle et de loisirs des coquillages est de nouveau autorisée depuis hier dans la zone Avesnes-Belon-Mérien dans le Finistère. Le préfet a levé l'interdiction en vigueur depuis le 21 mai après des analyses favorables sur les moules et les coques concernant la présence de toxines. Le tribunal administratif de Rennes a validé la réélection de Jean-François Dumonteil à la mairie de La Feuillée dans les Monts d'Arrée. Les juges ont rejeté les recours de la liste adverse, estimant que les irrégularités dénoncées n'étaient pas de nature à remettre en cause la sincérité du scrutin. Dans le pays Bigoudin, à Combrite-Sainte-Marine, un premier hameau de Tiny House doit voir le jour sur le site de l'ancienne carrière de Crozent. 9 habitats légers et une maison commune seront installés afin de proposer une réponse à la crise du logement et favoriser un mode de vie plus sobre. La plateforme Mon Master continue de susciter l'inquiétude chez de nombreux étudiants bretons en quête d'une place en deuxième cycle universitaire. Dans les filières très demandées comme la psychologie ou le droit, certains candidats évoquent des mois d'attente, de stress et une succession de refus avant d'obtenir une admission. L'affaire Liana continue de susciter de nombreuses interrogations. Les procureurs généraux sont convoqués lundi au ministère de la Justice pour examiner d'éventuels dysfonctionnements judiciaires, tandis qu'une enquête administrative est en cours après la découverte hier d'un corps pouvant correspondre à la collégienne disparue. Un jeune homme de 18 ans a été tué par balle hier en plein jour dans le quartier de la Bottière à Nantes. Quatrième victime liée au narcotrafic en un mois dans l'agglomération. Sous le choc, de nombreux habitants dénoncent un climat de violence devenu insupportable et réclame un renforcement durable de la présence policière. Et puis, profitez de ce week-end des rendez-vous au jardin organisés partout en France. De nombreux sites ouvrent exceptionnellement leurs portes en Bretagne et dans les Pays de la Loire, avec des visites, des animations et des rencontres autour du jardinage. Une belle source d'inspiration pour trouver de nouvelles idées et embellir votre jardin avant l'été. Enfin, le quintet de ce vendredi 5 juin qui se déroulera en nocturne à Paris-Vincennes à l'occasion du prix de la ville de Nogent-sur-Marne. 16 partants au départ de cette épreuve. Notre sélection, le 4, l'As, le 2, le 11, le 6, le 5, le 16 et le 7. Voilà pour l'actualité. On marque une courte pause et on parle du temps de cet après-midi.
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3: Un temps assez varié sur la Bretagne, de la pluie sur le Finistère sud, quelques belles éclaircies et des nuages du côté de Brest. Il y aura plus de nuages en centre-Bretagne et un temps variable sur le Morbihan. Température pour cet après-midi 16 à 17 degrés, 16 à Quimperlé et Pont-Aven, 16 à Châteaulin également, 17 à Ploërmel, 17 aussi à Vannes. Un vent léger qui nous vient d'ouest entre 25 et 30 km/h. La mer descend actuellement, elle sera complètement basse à 15h. Je vous souhaite à tous une belle après-midi.
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0: après-midi avec RMN La Bretagne en musique, Vanessa Paradis, Eros Ramazzotti, Marc Lavoine, Earth, Wind & Fire, September. Juste après les informations, 16h.
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2: Bonjour à tous, bienvenue.
1: Titouan Guibert.
2: À la une, on parle de ce corps repêché à Penmané. Un homme d'environ 70 ans a été retrouvé mort, noyé ce matin entre le port et la cale de Penmané à Lokimelik. Son corps a été sorti de l'eau par les secours, tandis que la gendarmerie maritime et nationale ont ouvert une enquête afin de déterminer les circonstances exactes du décès. La maison d'arrêt de Brest pourrait bientôt être équipée de deux fusils brouilleurs anti-drones financés par le département du Finistère. Une enveloppe de plus de 80 000 euros doit être soumise au vote le 17 juin prochain afin de lutter contre les livraisons de téléphones, de stupéfiants et d'armes au sein des prisons. Un requin bleu a été retrouvé échoué à la torche. Un spécimen de plus de 2 mètres et 15 kilos s'est échoué, probablement mercredi, sur la plage de la Torche à Plomeur. Enlevé jeudi par les services techniques, il fera l'objet d'analyses pour l'association APEC afin de mieux comprendre cet événement dont la cause reste inconnue à ce jour. Dans le pays Bigoudin, à Combrite-Sainte-Marine, un premier bateau de Tiny House doit voir le jour sur le site de l'ancienne carrière. 9 habitats légers et une maison commune seront donc installés afin de proposer une réponse à la crise du logement et ainsi favoriser un mode de vie plus sobre. La plateforme Mon Master continue de susciter l'inquiétude chez de nombreux étudiants bretons en quête d'une place en deuxième cycle universitaire. Dans les filières très demandées comme la psychologie ou le droit, certains candidats évoquent des mois d'attente, du stress et une succession de refus. Dans le reste de l'actualité, suite dans l'affaire Liana après la découverte du corps hier, la commission indépendante sur les violences sexuelles faites aux enfants dénonce des délais d'attente trop longs après les dépôts de plaintes. Elle presse le gouvernement d'appliquer ses recommandations sans délai. Emmanuel Macron, de son côté, déplore un dysfonctionnement dans le système judiciaire. L'histoire d'amour entre Duralex et les Français vire au vinaigre. 6 mois après une levée de fonds citoyenne pour sauver l'entreprise, celle-ci replonge en redressement judiciaire. L'angoisse grandit pour les 21 000 donateurs. Dimitri Coutan.
3: Oui, à l'époque, la promesse d'un rendement à 8% avait séduit les foules, au point que Duralex avait dû plafonner les mises à 1 000 euros par personne. Une sage décision. Aujourd'hui, le risque de tout perdre est immense. Plombé par l'explosion des coûts de l'énergie pour ses fours à 1500 degrés, la coopérative est à court de liquidité. En cas de faillite, les particuliers passeront après les salariés, le fisc et les banques. Ils n'ont plus que 5% de chance de revoir leur argent.
2: Merci Dimitri. 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Voilà pour l'actu. Tout de suite, la météo.
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2: Encore de nombreuses instabilités sur la Bretagne cet après-midi avec un ciel partiellement nuageux, encore de la grisaille qui s'installe et quelques rares éclaircies localement. Des risques d'averses même par endroits. Les maximales se maintiennent proche des 17 et 18 degrés jusqu'à Concarneau et Carhaix, 17 degrés à Vannes et Lorient. Notez encore quelques coups de vent modérés proche des 40-45 km/h en moyenne. Sur le littoral, la marée haute ce soir à 20h, coefficient assez faible de 58. Ce week-end, les conditions restent similaires avec une alternance d'éclaircies et de nuages.
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0: du cœur à l'instant, Vanessa Paradis sur RMN. Bonjour et merci de nous avoir choisis pour accompagner à votre fin d'après-midi. Ça sent bon le week-end. Nous voilà dans la dernière ligne droite de cette semaine et il ne reste plus qu'à profiter de cette fin de journée en musique. C'est parti, votre 16-20, c'est Roméald. Je m'installe. Oui, au programme, tous les tubes que vous aimez, vos plus beaux souvenirs musicaux, l'information à chaque début d'heure, le point météo et l'agenda loisirs pour préparer vos sorties partout en Bretagne. Et puis tiens, aujourd'hui, j'aurai également une petite parenthèse autour d'un jeu que vous connaissez forcément, un jeu de société qui traverse les générations et qui continue de réunir petits et grands autour des mots et du vocabulaire. Je vous en dis plus avant 20h. Allez, très belle fin d'après-midi avec RMN. Dans quelques instants, Laurent Voulzy avec Le Pouvoir des Fleurs. On va écouter Kim Wilde aussi, Kids in America. Et Christophe Maé avec La Lune, ça arrive dans les prochaines minutes.
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Sur son dernier album Fête foraine, Christophe Maé à l'instant, c'était La Lune sur RMN. Tiens, du côté de l'agenda, notez demain, Le Gourin FC vous donne rendez-vous donc samedi au stade de Nouec pour la deuxième édition de son grand tournoi des jeunes. Pas moins de 48 équipes seront en compétition dans plusieurs catégories, U11, U13, U14, U16. Les premiers matchs débuteront dès 9h du matin. Sur place, buvette, restauration, tombola, crêpes et bonbons pour profiter pleinement de cette belle journée de foot. Venez nombreux encourager donc ces jeunes talents et partager franchement un moment convivial de sport. Pour découvrir d'autres idées de sortie partout en Bretagne, une seule direction, rmn.bz dans la rubrique Agenda Loisirs. On va écouter Sting avec Eric Clapton dans quelques instants. Julien Doré aussi avec Chou Wasabi. Et dans les médias, voici France Gall avec Ella Ella sur RMN.

0: avec le groupe Téléphone en 1985. L'un des derniers grands succès du groupe avant sa séparation, porté par la voix bien sûr de Jean-Louis Aubert. Téléphone, c'est ce qu'on va écouter dans les prochaines minutes.
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1: Bonjour à tous et bienvenue.
0: Titouan Guibert.
1: À la une aujourd'hui, un corps a été repêché à Locquimélic. Un homme d'environ 70 ans a été retrouvé mort, noyé ce matin, entre le port et la cale de Penmanet. Son corps a été sorti de l'eau par les secours. La gendarmerie nationale a ouvert une enquête pour déterminer les circonstances exactes du décès. La maison d'arrêt de Brest pourrait bientôt être équipée de deux fusils brouilleurs anti-drones financés par le département. Une enveloppe de 80 000 euros doit être soumise au vote le 17 juin afin de lutter contre les livraisons de téléphones et de stupéfiants au sein de l'établissement pénitentiaire. Kayak ce week-end à Arzazac-Locrist. Après 7 ans d'absence, les 24 heures kayak sont de retour demain et dimanche sur l'île de Locastel. Le vice-président de l'événement, Yann Lucas, nous explique les raisons de cette longue interruption, mais aussi le programme de cette année.
2: L'événement a existé de 2001 à 2019. C'est arrêté en 2019. La première raison, c'est le Covid. Et nous, en fait, on a repris cette idée-là de relancer les 24 heures depuis, en fait, il y a 2 ans. Et on arrive à terme, là, maintenant, sur une édition en 2026. Les équipages, en fait, peuvent arriver déguisés. On fait également des chorégraphies, c'est-à-dire qu'on a un podium, ils délèguent une chanson et ils dansent pendant toute l'épreuve, enfin, à différents moments. Il y a toute une série de buvettes, restauration qui est mise en place également. C'est avant tout un événement festif.
1: Voilà, et pour rappel, lors de la dernière édition en 2019, les 24 heures du kayak avaient accueilli plus de 12 000 personnes sur le site. Dans le reste de l'actualité, réunion à Londres sur l'Ukraine. Le président Emmanuel Macron, le chancelier allemand Friedrich Merz et le premier ministre britannique se réuniront dimanche en compagnie de Volodymyr Zelensky. Une volonté de réaffirmer la position européenne face à la Russie. Cette rencontre intervient après la proposition ukrainienne d'un cessez-le-feu complet. L'Assemblée nationale a adopté en première lecture mercredi une proposition de loi visant à limiter l'exposition de la population au cadmium, un métal lourd et toxique qui contamine nos sols. Margot Douitil.
3: Oui, le texte a été largement adopté, 144 voix pour et 22 contre. Seule l'extrême droite et une députée LR ont voté contre. Le texte prévoit une trajectoire ambitieuse de réduction des taux maximum autorisés de cadmium dans les engrais phosphatés, source d'accumulation de ce métal cancérogène dans les sols agricoles, qui contamine ensuite nos aliments. Il a été adopté contre l'avis du gouvernement qui défendait une trajectoire de baisse moins rapide, craignant pour la compétitivité agricole.
1: Merci Margot. 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Voilà pour l'actualité. Tout de suite, la météo.
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1: Cet après-midi, c'est un ciel encore nuageux sur la Bretagne avec des instabilités marquées, rares éclaircies localement et des risques d'averses par endroits. Les températures se maintiennent proches des 17 et 18 degrés sur l'ensemble du territoire. 18 degrés jusqu'à Carhaix, en Finistère. 18 degrés aussi à Concarneau et Quimper. 17 degrés jusqu'à Auray et Lorient. Le vent, lui, reste modéré, proche des 40 km/h en moyenne. Sur le littoral, marée haute prévue ce soir à 20h. Et pour ce week-end, encore des perturbations prévues jusqu'à dimanche.
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0: Les Bee Gees à l'instant avec You Should Be Dancing sur RMN, la Bretagne en musique. Pendant quelques minutes, une info qui va nous emmener à plusieurs milliers de kilomètres d'ici, un jeu que tout le monde connaît, que l'on a tous déjà sorti au moins une fois lors d'une soirée ou pendant les vacances, continue de passionner des centaines de joueurs à travers le monde. Et ce sera la série chiffres du jour, et pour cette fin de semaine, eh bien ce sera 500. Oui, je vous explique pourquoi dans quelques instants, le temps de préparer François Fillman, Pierre Garnier et Texas. Et le tube I Don't Want a Lover. C'est ce qu'on écoute sur RMN, alors ne bougez pas.
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horizon. Bon, alors comme promis, le chiffre du jour, eh bien c'est 500, comme le nombre de passionnés de Scrabble qui se sont retrouvés récemment à Bangkok en Thaïlande pour l'un des plus grands tournois consacrés au célèbre jeu de lettres. Près de 500 joueurs venus de plus de 20 pays ont participé donc à cette compétition géante. Bon, attention, on ne parle pas d'une partie improvisée autour d'un café, hein, non. Pendant 4 jours, les participants ont enchaîné pas moins de 36 parties de Scrabble. Oui, 36. Autant vous dire qu'à ce niveau-là, on ne cherche plus à placer le mot chat ou maison sur la grille. Ici, on parle de véritables spécialistes capables de dénicher des mots dont la plupart d'entre nous ignorent même l'existence. Le plus impressionnant, c'est que les meilleures tables étaient retransmises en direct pour permettre aux amateurs du monde entier de suivre les parties. Alors oui, vive les nouvelles technologies, mais gardons quand même quelques lettres, quelques dictionnaires et même quelques parties de Scrabble dans un coin du salon. Et entre nous, quand on voit ce que l'intelligence artificielle est capable de faire aujourd'hui, ce n'est peut-être pas une mauvaise idée de continuer à faire travailler un petit peu nos propres neurones. Dans quelques instants, Daniel Balavoine avec Sauver l'amour, on m'écoutait Jean-Jacques Goldman.

0: les années 80 avec ce classique signé Jean-Jacques Goldman en 1985. C'était Je marche seul. Bientôt 18h à 18h. Nous ne serons pas seuls avec la rédaction d'RMN pour l'actualité en Bretagne, l'actualité de la région, le petit point météo aussi pour demain, samedi, le temps de votre week-end, c'est important. On en parlera juste après les informations. Et pour la musique, Hathaway en 1993, What is Love? C'est ce qu'on écoute très vite sur RMN, alors ne bougez pas.
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0: De tube avec dans quelques instants YouTube, Bruno Mars, Calogero et Robbie Williams avec Phil. Juste après l'information et la météo, RMN déjà 18h.
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2: Bonjour à tous et bienvenue.
1: Titouan Guibert.
2: À la une, on parle de ce corps repêché à Loquimélic. Un homme d'environ 70 ans a été retrouvé mort, noyé ce matin entre le port et la cale de Penmané. Son corps a été sorti de l'eau par les secours. La gendarmerie nationale a ouvert une enquête pour déterminer les circonstances exactes de ce décès. La maison d'arrêt de Brest pourrait bientôt être équipée de 2 fusils brouilleurs anti-drones financés entièrement par le département. Une enveloppe de plus de 80 000 euros doit être soumise au vote le 17 juin prochain afin de lutter contre les livraisons de téléphones, de stupéfiants et d'armes au sein de l'établissement pénitentiaire. Un requin bleu a été retrouvé échoué à la Torche, un spécimen de plus de 2 mètres et 15 kilos. S'est échoué probablement mercredi dernier sur la plage de la Torche à Plomeur. Enlevé jeudi par les services techniques, il fera l'objet d'analyses par l'association APEC afin de mieux comprendre cet événement dont la cause reste inconnue à ce jour. Direction le pays Bigoudin, à Combry-de-Sainte-Marine, un premier hameau de Tiny House doit voir le jour sur le site de l'ancienne carrière. 9 habitats légers et une maison commune sont installés afin de proposer une réponse à la crise du logement et ainsi favoriser un mode de vie plus sobre. Et puis la plateforme Mon Master continue de susciter énormément d'inquiétudes chez de nombreux étudiants bretons qui sont en quête d'une place en deuxième cycle universitaire. Dans les filières très demandées comme la psychologie ou le droit, certains candidats évoquent des mois d'attente ainsi que du stress et une succession de refus avant d'obtenir enfin une admission. Dans le reste de l'actu, réunion à Londres sur l'Ukraine, le président Emmanuel Macron, le chancelier allemand Friedrich Merz et le premier ministre britannique se réuniront dimanche en compagnie de Volodymyr Zelensky. Une volonté de réaffirmer la position européenne face à la Russie. Cette rencontre intervient après la proposition ukrainienne d'un cessez-le-feu complet. C'est le plus gros projet cinéma français cette année. Le film La bataille de Gaulle, l'âge de fer est en salle depuis mercredi. C'est le premier volet d'un diptyque consacré au célèbre général français. Margot, d'où est-il ?
3: Oui, il s'agit d'une adaptation de l'ouvrage De Gaulle, une certaine idée de la France, de l'historien Julian Jackson. Ce premier volet se situe entre 1940 et 1942, lorsque le général, alors peu connu, s'échappe vers Londres pour organiser la résistance.
4: Le gouvernement français vous a déchu de votre nationalité ? Et la cour martiale nous a condamné à mort.
5: Autre chose ?
4: Partout, des réseaux sont en train de se former.
5: La France n'a pas capitulé.
3: La suite de ce biopic, elle sortira le 3 juillet et sera consacrée à la période 43-44.
2: Merci Margot, et c'est donc une sortie cinéma ce week-end. La bataille de Gaulle, l'âge de fer, est à retrouver dans toutes les salles de France. Voilà pour l'actu, merci de l'avoir suivi. Tout de suite, la météo.
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2: Pour la fin d'après-midi, encore un temps assez perturbé en Bretagne, avec un ciel nuageux, de la grisaille bien installée, de rares éclaircies et encore des possibles risques d'averses par endroits. Les températures redescendent légèrement, proches des 16 et 17 degrés jusqu'à Lorient et Douarnenez, 16 degrés à Ploermel et Quimper. Notez ce vent qui reste proche des 40-45 km/h en moyenne. Sur le littoral, marée haute prévue ce soir à 20h, coefficient assez faible 58. Pour ce week-end, les perturbations devraient se maintenir avec encore de la grisaille et de la pluie jusqu'à dimanche.
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0: programmes télé comme chaque soir sur le coup des 18h30. Et pour la musique et pour rejoindre les programmes télé, Matmata avec Emma et les Corses qu'on va écouter avec Runaway sur RMN. C'est ce qu'on écoute très vite. Alors à tout de suite, RMN, la Bretagne en musique.
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1: Bonjour, au programme de votre soirée télé de ce vendredi 5 juin sur TF1, Masque Singer, divertissement présenté par Camille Combal. Sur France 3, Roland Garros, la demi-finale homme. Sur M6, Arnaque Magazine présenté par Julien Courbet. Parmi les affaires de ce soir, le champion de la pelleteuse qui détruit tout sur son passage. Monsieur B se présente comme un professionnel du terrassement. Il détruit tout mais ne reconstruit rien. Sur France 2, Haute Saison, série. Sur France 5, Fenêtre sur cour, film réalisé par Alfred Hitchcock. Sur TFX, Première Vacances, film avec Camille Chamou et Jonathan Cohen. Marion et Ben, trentenaires, font connaissance sur Tinder. Ils décident très vite de partir ensemble en vacances, malgré la vie de leur entourage. Et puis sur Gulli, Ninja Turtles, Teenage Years, film d'animation. Après des années passées loin du monde des humains, les Tortues Ninja entreprennent de gagner le cœur des New-Yorkais et d'être acceptés comme des adolescents normaux. Très belle soirée télé à tous.

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On va écouter les Black Eyed Peas avec David Guetta, on va écouter Pascal Obispo avec Francis Cabrel, Il faudrait que pleuve l'amour. Et tout de suite c'est Axel Bauer, voici Cargo sur RMN.

0: dirait même, un titre devenu incontournable pour célébrer les bons moments, au point d'être l'un des titres les plus téléchargés de son époque en 2009. C'était les Black Eyed Peas avec David Guetta, I Got a Feeling. Bon, dans quelques instants, un peu de douceur avec Tracy Chapman en 1988. Baby Can Hide All You, c'est ce qu'on va écouter. C'est pour aller jusqu'à 19h. 19h, un nouveau rendez-vous d'information avec la rédaction des RMN. L'actualité en Bretagne, actualité locale, à retrouver dans quelques minutes à 19h tout pile.
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0: encore une petite heure de musique à partager. Niagara, Gaëtan Roussel, Jamiroquai et David Bowie, Shine a Girl. Juste après l'information et la météo, RMN, il est déjà 19h.
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2: Bonsoir à tous, bienvenue.
1: Titouan Guibert.
2: À la une, on parle de ce corps repêché à Penmané. Un homme d'environ 70 ans a été retrouvé mort, noyé ce matin entre le port et la cale à Lokimelik. La gendarmerie maritime et nationale a ouvert une enquête pour déterminer les circonstances exactes du décès après le repêchage du corps. Rodéo urbain à Morlaix, la police a identifié deux adolescents grâce à des vidéos TikTok diffusées sur les réseaux sociaux. Après des débordements samedi soir lors de la finale de Ligue des Champions, capot bloqué, bacs de fleurs jetés et rodéo à moto ont perturbé la ville. Le commandant Renaud Moal annonce que les forces de l'ordre seront intraitables. Rué sur l'Anchois, Concarneau, le port a connu une semaine intense avec 460 tonnes débarquées depuis le début de la campagne. Les chalutiers de la Turballe utilisent Concarneau comme base avancée en collaboration avec la criée locale pour une logistique bien rodée malgré quelques caisses tombées à l'eau. Conseillère municipale menacée à Brest, une élue a été braquée avec une arme à feu par un homme qui voulait lui voler sa voiture dans le quartier du Petit Paris hier après-midi. Après lui avoir tenu tête, l'agresseur a fui. Choquée mais indemne, elle a déposé plainte le soir même. Requin bleu échoué à la torche, un spécimen rare de 2 mètres et 15 kilos s'est échoué probablement mercredi sur la plage de Plomeur. Enlevé jeudi par les services techniques, il fera l'objet d'analyses par l'association APEC. Dans le reste de l'actualité, suite dans l'affaire Liana après la découverte du corps hier soir, la commission indépendante sur les violences sexuelles faites aux enfants dénonce des délais d'attente trop longs après les dépôts de plaintes. Elle presse le gouvernement d'appliquer ses recommandations sans délai. Le président Emmanuel Macron déplore un dysfonctionnement dans le système judiciaire actuel. L'histoire d'amour entre Duralex et les Français vire au vinaigre. 6 mois après une levée de fonds citoyenne pour sauver l'entreprise, celle-ci replonge en redressement judiciaire. L'angoisse grandit pour les 21 000 donateurs. Dimitri Coutan.
3: Oui, à l'époque, la promesse d'un rendement à 8% avait séduit les foules au point que Duralex avait dû plafonner les mises à 1 000 euros par personne. Une sage décision. Aujourd'hui, le risque de tout perdre est immense. Plombé par l'explosion des coûts de l'énergie pour ses fours à 1500 degrés, la coopérative est à court de liquidités. En cas de faillite, les particuliers passeront après les salariés, le fisc et les banques. Ils n'ont plus que 5% de chance de revoir leur argent.
2: Merci Dimitri. Sans transition, les pronostics du Quintet aujourd'hui. Direction Paris-Vincennes pour le prix de la ville de Nogent-sur-Marne. Départ prévu à 20h15 ce soir. Notre sélection, notez le 4, l'As, le 2, le 11, le 6, le 5, le 16 et le 7. Voilà pour l'actualité. Tout de suite, la météo.
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2: Allez, on jette un dernier coup d'œil sur les conditions météo pour ce soir en Bretagne, avec encore des perturbations assez marquées, un ciel couvert, de la grisaille et des nuages denses, encore de possibles averses localement. Les températures se maintiennent proches des 16 et 17 degrés en moyenne. Sur le littoral, notez la marée montante actuellement, coefficient de 62. Encore quelques coups de vent proches des 30-40 km/h. Demain, des instabilités encore marquées dès le matin avec nuages et pluies au programme. Dimanche, malheureusement, pas d'amélioration. Le temps reste assez perturbé.
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La voix de J.K. avec son groupe Jamiroquai dans les années 90. En 96, à l'instant, c'était Virtual Insanity. Dans quelques instants, Shania Twain avec That Don't Impress Me Much. That don't impress me.

0: qu'on va écouter très vite sur RMN. Passez une belle fin de journée avec nous.
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s'appelle Système sur RMN, la Bretagne en musique. Bon, une petite parenthèse sportive avec l'agenda d'RMN, puisque le Gourin FC vous donne rendez-vous demain samedi au stade de Nouec pour la deuxième édition de son grand tournoi des jeunes. Pas moins de 48 équipes en compétition avec les catégories U11, U13, U14, U16. Les premiers matchs commenceront dès 9h du matin sur place. Restauration, buvette, tombola, crêpes et bonbons pour profiter pleinement de cette franchement belle journée sportive de football. Venez nombreux encourager donc les jeunes talents et partager un moment convivial. Pour en savoir un petit peu plus, allez faire un tour sur le site officiel de la radio rmn.bzh. Vous allez faire un tour dans notre agenda loisirs. Dans quelques instants, Patrick Juvet, Où sont les femmes? Il y aura Jake et Carla, Ed Sheeran et Christopher Cross. Tout de suite, Ride Like the Wind sur RMN.

0: même avec le chanteur britannique Ed Sheeran. Bien écoutez, Bad Habits. Bon, l'émission se termine bientôt 20h. Je vous souhaite une belle soirée de vendredi avec un petit peu d'avance, un très très bon week-end. Plein de courage à ceux qui vont bosser ce week-end. Mais bon, quoi que vous fassiez, l'essentiel c'est de le faire avec RMN, la Bretagne en musique. C'était Romuald. Je vous retrouve la semaine prochaine. Oui, dès lundi pour une nouvelle semaine ensemble entre 16h et 20h. On va se quitter avec ce classique 80 flashback. Imagination sur RMN.
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0: Il est 20h.
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2: Bonsoir à tous. Le corps découvert dans le Gers est bien celui de Liana. Les analyses scientifiques l'ont confirmé. En revanche, les médecins légistes n'ont pas pu déterminer les causes de sa mort, précise le parquet. Des examens et expertises complémentaires ont été ordonnés. Une marche blanche aura lieu dimanche à Florence. Les dysfonctionnements dans cette affaire sont pointés du doigt. Les premières conclusions de l'enquête administrative seront communiquées le 19 juin. Rapport commandé à l'inspection générale de la justice et à l'inspection générale de la gendarmerie. Par ailleurs, le ministère de la Justice a déposé plainte après des menaces de mort reçues par la procureure de la République d'Auch. Dans l'actualité aussi, nouveau chef d'inculpation contre Jessica Moretti, la propriétaire du bar de Grand Montana où 41 personnes ont perdu la vie le soir du Nouvel An. Elle est désormais poursuivie pour faux après une facture suspecte. Cette facture concernerait la mousse insonorisante qui a pris feu le soir du drame. Jessica Moretti et son mari étaient auditionnés aujourd'hui en Suisse. Vladimir Poutine refuse de discuter avec Volodymyr Zelensky. Une rencontre n'aurait aucun intérêt, répond le président russe à une lettre ouverte envoyée par son homologue ukrainien. La guerre prendra fin seulement quand la Russie aura atteint ses objectifs, déclare Vladimir Poutine. Le plan de la ministre de la Santé pour désengorger les urgences. Le filtrage va être étendu à partir de cet automne dans une centaine d'établissements. Pour pouvoir accéder aux urgences, il faudra appeler le 15 et c'est le service de régulation du SAMU qui décidera si l'état du patient nécessite de passer par les urgences. Le Conseil d'État rejette le recours d'une association concernant le prêt de la tapisserie de Bayeux à l'Angleterre. Site et monuments estiment que l'état de conservation de la tapisserie ne permet pas son déplacement. Le Conseil d'État a conclu qu'il n'était pas compétent pour se prononcer. Et puis le tennis et cette surprise à Roland-Garros. Matteo Arnaldi déclare forfait alors qu'il devait jouer ce soir sa demi-finale face à Flavio Cobolli. Flavio Cobolli est donc qualifié pour la finale. Il affrontera Alexander Zverev. Très bonne soirée à notre écoute.

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